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0: Il est 7h sur Life Radio 107.7. Bonjour à tous. Bonjour Nicanor.
1: Bonjour Lynn. Le journal. Le tour de l'actualité sur Life Radio. Bonjour et bienvenue au sommaire. Ce mardi, 80 lauréats récompensés lors du prix national d'excellence en présence du président Ouattara. Le quatrième pont fermé pendant près de deux jours à l'occasion du 66e anniversaire de l'indépendance et à l'international, vaste remaniement militaire au Cameroun pendant l'absence prolongée de Paul Biya. Le président Alassane Ouattara a présidé hier lundi à la salle des pas perdus du palais de la présidence la 13e édition du prix national d'excellence. Près de 3977 candidatures examinées. 80 lauréats ont finalement été retenus parmi 87 catégories en compétition, soit 45 personnes physiques, dont 33 hommes, 11 femmes et en couple, et 35 personnes morales reparties entre administration publique, entreprises privées et organisations communautaires. Les récipiendaires seront par ailleurs les invités d'honneur du président de la République lors des festivités du 66e anniversaire de l'indépendance le 7 août prochain à Yopougon. Et dans le cadre du dispositif de sécurité entourant la célébration du 66e anniversaire de l'indépendance, le fonds d'entretien routier annonce la fermeture du 4e pont d'Abidjan du mercredi 5 août à 23h jusqu'au vendredi 7 août à 21h. Les usagers habituels de ce axe sont invités à anticiper leurs déplacements et à privilégier les itinéraires alternatifs durant cette période. Et contrairement aux nombreuses rumeurs, ou une décision n'a encore été prise concernant le futur sélectionneur des éléphants. Les noms d'Hervé Renard, de Kolo Touré ou de Sékou Chelle révèlent à ce stade de simples spéculations. Le dossier est géré par le président de la FIFA, Idriss Diallo. Le nouveau sélectionneur devrait toutefois être connu avant les matchs contre le Ghana le 23 septembre et la Somalie le 26 septembre, comptant pour les éliminatoires de la CAN 2027. Ailleurs dans le monde, par décret signé hier lundi 3 août, le président camerounais Paul Biya, actuellement en séjour prolongé hors du pays, a entamé il y a plusieurs semaines, a procédé à d'importantes nominations au sommet des forces armées. Les textes redistribuent plusieurs postes clés au ministère de la Défense, notamment à l'administration centrale, dans les écoles de formation militaire et à la gendarmerie nationale. Ce mouvement intervient quelques jours seulement après l'admission à la retraite du numéro 2 de l'armée, alimentant les interrogations sur les équilibres de pouvoir à Yaoundé. Enfin, le Liban et Israël rouvrent ce mardi et jusqu'au 6 août un nouveau cycle de pourparlers à Rome sous médiation américaine. Fait notable, Washington souhaiterait cette fois élargir considérablement le champ des discussions englobant les questions frontalières, économiques et sécuritaires, tandis que la délégation libanaise se présente renforcée. Beyrouth maintient son exigence d'un retrait israélien immédiat de deux zones pilotes du sud du pays dans un climat toujours marqué par des tensions militaires sur le terrain. Merci de votre attention. C'est la fin de cette édition. Le journal.

0: Et oui, nous sommes de retour ce matin, on était là hier, on vous retrouve ce matin pour le live matin des vacances, live radio 107.7, je ne suis pas seul. Nicanor, vous l'avez entendu au journal tout à l'heure, bonjour, rebonjour je dirais.
1: Bonjour Lynn, comment ça va?
0: Ça va, c'était très solennel tout à l'heure, donc on n'a pas eu le temps d'échanger un peu. Et toi Joseph, très bonne mine ce matin.
2: Bonjour Lynn, ça bonjour. Va super et toi?
0: Je vais super bien. C'est un plaisir de vous retrouver. C'est un plaisir également de retrouver tous nos amis à l'écoute de cette radio aujourd'hui, comme tous les matins. Ce sera de 7h à 9h. Une émission essentiellement centrée, on va dire essentiellement actualité et information. On va décrypter tout ce qui se passe en Côte d'Ivoire et dans le monde, partout. On a démarré avec le journal. Tout à l'heure, on aura la revue de presse. On aura également les brèves nationales et internationales. Et puis, on terminera avec le sujet du jour. Eh bien, oui, vas-y, tu voulais
1: dire un
0: truc.
1: Ce sera le 27 225 49 880 pour nous appeler quand ce sera le temps, en tout cas.
0: Il aime bien donner le numéro. Et ça sonne très bien aux oreilles avec sa super voix. Je suis avec mes deux hommes le matin, donc je vous invite à profiter de cette très belle musique, souvenir un tout petit bonbon, un souvenir, c'est un classique, Gadji Céline, pour vous, sur la radio.

0: Nous sommes de retour sur la radio 107.7, chers amis. On a bien entendu, c'est la revue de presse. On démarre avec tout ce qui fait la une de nos quotidiens en Côte d'Ivoire. On va démarrer avec Fraternité Matin, le journal national, bien sûr. Prix national d'excellence Alassane Ouattara. Nous poursuivrons nos efforts de promotion de l'excellence et de construction d'une société au travail. Le deuxième journal dont on regardera la une, c'est Le Rassemblement. Hausse du coût du carburant, transport et société civile affrontent la dure réalité. Amadou Koné calme le jeu. Et puis pour notre troisième quotidienne, le troisième titre voilà, auquel on va s'intéresser, bien sûr, il s'agit du Patriote. Et pour cela, nous avons le rédacteur en chef de cette quotidienne qui est avec nous, Monsieur Yacouba Sangaré. Monsieur Yacouba Sangaré, bonjour. Allô, monsieur Yacouba Sangaré, bonjour.
1: Bonjour, bonjour à vous, bonjour à tous les auditeurs de Life Radio.
0: Ok, je suis avec Nicanor, Joseph.
2: Bonjour, monsieur Yacouba Sangaré.
1: Bonjour, bonjour à vous, à toute l'équipe.
0: Ok. Alors, à la une de votre journal ce matin, nous avons le prix national de l'excellence 2026, 80 lauréats récompensés. Alassane Ouattara, ces distinctions nous rappellent que l'excellence est une ambition accessible. Beugrimombé, l'excellence est un instrument de progrès. Cette première une nous a vraiment attiré notre attention, donc on aimerait savoir pourquoi en première page ce titre.
1: Oui, parce que c'était l'événement majeur de l'actualité de la journée d'hier, à savoir la 13e édition du prix national d'excellence qui récompense chaque année à la fois les citoyens, les personnes physiques et les personnes morales qui auront fait preuve d'un parcours ou des réalisations exceptionnelles durant l'année écoulée. Donc, au cours de cette cérémonie, il y a eu 3977 candidatures qui ont été enregistrées par les services de la primature, qui pilotent un peu le processus de sélection des lauréats. Et il y a eu 80 personnes qui ont été distinguées. Et sur les 80 personnes, il y a 35 personnes morales, à savoir 45 personnes physiques d'abord, à savoir 33 hommes, 11 femmes et un couple, et 35 personnes morales qui sont des administrations publiques, des entreprises privées, des collectivités, une collectivité territoriale et puis plusieurs agents communautaires. Donc c'est un prix qui récompense un peu le travail bien fait, et je pense que le chef d'État l'a rappelé hier en disant que le travail ne fait que du bien, et puis il a aussi ajouté que le prix est une reconnaissance, l'une des plus belles expressions de la reconnaissance de la nation à ses meilleurs talents. Je pense que c'est une initiative à saluer parce que ça récompense les populations, les entreprises, en tout cas des divers secteurs de la vie sociale et économique, en tout cas qui se distinguent à leur niveau par leurs actions, leur engagement sur le terrain. Je pense que c'est un bel exemple d'excellence qu'il faut encourager et exhorter chaque année, chaque citoyen dans le domaine dans lequel il évolue à faire preuve d'excellence, à redoubler d'ardeur au travail pour espérer un jour être distingué par ce prix national d'excellence. C'est la reconnaissance d'un pays, hein, je vous assure que c'est un prix qui marque pour la vie.
0: Et merci, monsieur Yacouba, pour cette information. On va ensemble aussi parcourir. C'est vrai qu'on a vu, on a parlé du titre en première page. Est-ce qu'on peut parcourir ensemble le quotidien, le Patriote aujourd'hui, pour ce 4 août 2026?
1: On fait aussi cas aussi de la question de l'augmentation récente des prix du carburant à la pompe. Vous savez, le prix du super sans-plomb a connu une augmentation de 30 francs et celui du gasoil de 25 francs. Je parle du prix du litre à la pompe. Et à cet effet, il y a des inquiétudes de la population. Est-ce que ces prix vont pas être répercutés sur le coût de transport? Donc, pour rassurer les populations, le ministre des Transports, Amadou Koné, a rencontré hier les fêtiers du secteur des transports. Bon, il leur a fait comprendre que le gouvernement a consenti beaucoup d'efforts pour essayer de subventionner les intrants de produits pétroliers pour que le choc justement des coûts ne soit pas très lourd pour la population, et qu'il a exhorté à cet effet les transporteurs de ne pas surenchérir sur le coût des transports en tenant compte de l'engagement du gouvernement, en respectant les prix qui sont en ce moment en vigueur et qui sont pratiquées. Donc c'est une forme d'exhortation à la responsabilité. Vous savez, quand il y a une augmentation, souvent c'est des transporteurs indélicats profitent de la situation pour augmenter abusivement le coût des transports et c'est là une répercussion sur le portefeuille des populations. Donc je pense que c'est une initiative à saluer. Maintenant, il reste à observer sur les terrains pour voir si les engagements pris par les acteurs du transport seront vraiment respectés. Et le ministre a enjoint ses services de vérifier cela sur les terrains. Mais ce qui est rassurant, c'est que les transporteurs ont pris l'engagement qu'ils ne vont pas augmenter le coût des transports. Et je pense que c'est rassurant pour la population. Et puis le dernier titre que je voulais évoquer, c'est aussi le trafic du cacao. Malheureusement, il y a des fuites du cacao à l'ouest de la Côte d'Ivoire vers la Guinée. Voilà, les trafiquants continuent d'emprunter des pistes pour aller couler le cacao auprès des acheteurs véreux qui ne veulent pas justement se procurer ces matières premières-là selon le circuit classique, et cela occasionne beaucoup de pertes économiques pour l'État. Voilà.
2: D'accord. Merci beaucoup. Est-ce qu'il n'y a pas d'autres titres très évocateurs de votre journal, s'il vous plaît?
1: Je pense que c'est l'essentiel aujourd'hui. Bon, le reste, c'est un peu des activités classiques, quoi. Alors, c'est le titre majeur que j'ai essayé d'évoquer avec vous.
0: D'accord.
3: D'accord. Merci beaucoup. Sankaré, où est-ce qu'on peut, voilà, où est-ce qu'on peut trouver votre journal? En ligne, dans un point relais?
1: En ligne, on est disponible sur deux plateformes, voilà, sans faire de publicité. Il y a Presse Côte d'Ivoire et Abidjan.net, voilà, sur lesquels on peut acheter le journal en ligne, en PDF, et puis le journal physique est dans les kiosques, voilà.
3: Presse Côte d'Ivoire et Abidjan.net, c'est bien ça?
1: Point, voilà, c'est ça.
3: C'est bien noté. Merci, monsieur Yacouba.
0: Et merci aussi, hein, je réitère les remerciements parce que ce matin on a eu beaucoup d'informations grâce à vous. Donc vous avez l'information, hein, Le Patriote, vous savez où le retrouver, et c'est tous les matins.
1: Exactement, du lundi au samedi.
0: Du lundi au samedi, vous serez informé comme il se doit par le journal Le Patriote. Monsieur Yacouba Sangaré, rédacteur en chef du journal Le Patriote, merci. Et puis, on va vous souhaiter de passer une très belle journée et rester aussi sur la radio. Écoutez, nous, on compte sur vos conseils et vos avis.
1: Oui, d'accord. En tout cas, merci beaucoup.
0: Je vous en prie. Merci. Bonne journée.
2: Merci, monsieur Domir.
1: Merci à bientôt. À vous de même. Au revoir.
0: Alors, chers amis, c'était la revue de presse. On était avec le directeur, le rédacteur en chef du journal Le Patriote. Mes amis sont tellement sérieux. Je vais leur permettre de passer un petit moment. Je suis sûr qu'ils vont adorer la proposition que je vais leur faire maintenant.
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0: Et nous sommes toujours des vôtres depuis 7 heures. Je ne sais pas si ma phrase... Bon, je vais la changer après. Parce que Nicanor s'est mis à sourire. Je sens qu'il est en train de se dire, mais attends, Lynn, ce matin, là, elle aime bien qu'on soit...
1: Elle est en train de faire quoi comme ça?
0: Elle aime bien qu'on soit des nôtres. Mais est-ce que c'est faux?
2: Oui, enfin moi, bon non.
0: Non. On se réveille en beauté avec la bonne humeur. Joseph est avec moi, Nicanor. Et depuis 7h, nous avons le plein de l'actualité sur la meilleure des radios. À 8h20, comme tous les matins, nous ouvrirons le téléphone sur le sujet du jour.
2: Oui, qui est l'industrie du spectacle en Côte d'Ivoire, jusqu'à 10 millions de francs CFA pour une licence. Ce sera le sujet qu'on traitera, comme le disait Lynn, tout à l'heure à partir de 8h20. Et ce sera au 27 225 49 880 pour appeler et participer à l'émission.
0: Et vous aurez l'occasion de donner vos avis. Hein. Quand il parle de participer, donner des avis, je pense que ce sujet intéresse vraiment.
2: Oui, oui, absolument. Enfin, on ne va pas déjà rentrer dans le sujet du jour. Parce que
0: non,
2: je sais que les questions
0: on va pas,
2: comme ça.
0: Hein. On ne va pas rentrer dans le sujet du jour. Bien avant ça, nous irons à l'international, bien sûr,
1: avec les brèves. Avec les brèves internationales,
0: et
1: justement.
0: Avant ça,
1: on aura les brèves nationales.
0: Avant ça, on aura les brèves nationales. Et moi aussi, je vais dire qu'avant ça,
1: on va parler culture
0: sur Life Radio.
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1: Alors aujourd'hui dans Live Culture, on va remonter le temps pour parler d'un artiste qui a marqué quand même toute une génération, je dirais même une figure incontournable de la musique ivoirienne des années 80, Keke Kassiri. Né le 11 mars 1954 à Trècheville, il s'installe en France en 1980 où naît sa passion pour la musique et son envie de faire carrière dans l'art. Sa carrière démarre vraiment en 1982 avec son album intitulé Né Menika, sur lequel on retrouve du beau monde, comme notamment le batteur Paco Seri, le musicien Nell Oliver, la chanteuse Jocelyne Berouard et même le soutien de la maison Paco Rabanne Design. Porté par ce succès, il enchaîne dès l'année suivante avec Africa en 1983. Les titres cartonnent, ça devient viral et le succès dépasse largement les frontières ivoiriennes. 3 ans plus tard, en 1986, il sort le titre Oh, Abidjan, et je pense que vous vous souvenez. Alors c'est un titre qui va devenir un véritable hymne à la capitale économique. Et à travers cette chanson, Keke Kassiri raconte une ville vivante, festive, élégante, où tout semble possible. Alors ce n'est pas juste une chanson, hein. c'est une véritable photographie musicale de l'Abidjan des années 80. Et cette ville justement est en pleine effervescence à l'époque. Elle attire des jeunes de toutes les régions du pays, dans les quartiers populaire, une identité propre se dessine, un langage, un style vestimentaire, une façon de faire la fête à la sauce ivoirienne. C'est dans ce contexte qu'émergent les Igéi, ces jeunes qui revendiquent une identité urbaine forte. Et c'est aussi à ce moment-là que Keke Kassiri invente le nyama nyama. Voilà, à la fois un style musical et une danse qui incarne cette jeunesse. Il propose quelque chose de nouveau, à contre-courant de ce qui se faisait déjà à l'époque. Sa musique parle du quotidien des Abidjanais, de la vie des quartiers, et sa danse, elle est simple, festive et rassembleuse. Il met en avant une culture populaire dans laquelle beaucoup de jeunes se reconnaissent, et c'est cette proximité avec le peuple qui lui permet de toucher un public aussi large. On peut même dire que Keke Kassiri a donné une véritable identité artistique à cette culture populaire, bien avant l'arrivée du coupé décalé. Et beaucoup considèrent cet artiste d'ailleurs comme... quelqu'un qui a marqué quand même ses générations, l'un des tout premiers grands mouvements urbains ivoiriens. Et ce qui est intéressant aussi, faut noter, c'est que Keke Kassiri n'était pas que chanteur, il était guitariste, compositeur, danseur et même précurseur des clips vidéo en Côte d'Ivoire. À une époque où les moyens étaient limités, il innovait déjà dans la façon de mettre sa musique en image. Malheureusement, il nous a quitté le 4 mars 2026 à l'âge de 72 ans et donc sa disparition a suscité une immense émotion dans le monde de la culture. Beaucoup le considèrent aujourd'hui comme l'un des bâtisseurs de la musique ivoirienne moderne. On retient qu'au fond, chaque génération crée ses stars, mais il ne faut jamais oublier ceux qui ont tracé le chemin.
0: Wow, merci. C'est un très bel hommage, une grande pensée pour sa famille. Alors, 40 ans, hein, selon tes informations, 40 ans d'existence, un tube qui demeure. Mmh. Alors que, est-ce qu'on pourrait parler des tubes qui durent? Comment est-ce qu'ils font en fait pour, comment est-ce qu'ils ont fait? C'est quoi le secret des tubes qui sont restés jusqu'à aujourd'hui? Parce qu'on a plein de chansons, il a parlé et il est revenu sur des genres musicaux qui sont en train de disparaître au fur et à mesure. On a l'impression que les gens disparaissent en Côte d'Ivoire depuis quelques années. Un style musical vient, elle a sa période, après elle part, après il part. Mmh. Et voilà, alors que par exemple Ziggy, Nyamanyam et tout, ça fait 40 années d'existence. Mmh. Et nous-mêmes, ceux qui sont nés après et tout, ils continuent d'écouter. C'est quoi selon vous le secret? Ou bien la raison?
2: Au niveau de la raison, de ce que moi je pense qu'au niveau des musiques en Côte d'Ivoire, il y a eu une construction générationnelle. Donc après les constructions générationnelles, il a fallu garder une certaine trame de la musique en Côte d'Ivoire, ce qui a fait que plein de personnes ont gardé des anciennes traditions. Donc depuis l'indépendance jusqu'à aujourd'hui, je me dis, il y a eu peut-être la particularité des chansons, et je pense que ça ne relève que de la magie de la musique. Pour moi, quels que soient les genres, c'est vraiment la magie de la musique dans un tube qui fait qu'il durera qu'un autre. Donc vraiment, il y a plein d'acteurs, enfin, il y a plein de facteurs autour qui permettent...
0: Merci, tu as trouvé l'expression que je cherchais.
2: Il y a plein de facteurs qui permettent à une chanson de devenir un tube sur des années. Même quand tu parles du Ziggy, ça existe depuis longtemps, tu le disais, mais récemment, on a notre artiste Samo qui est en train de le réveiller en quelque sorte.
0: C'est la nouvelle génération, c'est la nouvelle version du Nyamanyama, du Ziggy.
2: Justement,
0: tout,
2: voilà. Ça veut dire, en Côte d'Ivoire, on le sait, il y a de grands genres musicaux, donc le Koupi Dikali, le Zouglou, le Ziggy, ces éléments-là existent, mais de plus en plus, il y a de nouvelles versions. Donc il y a notre Kleb Aïk qui lui disait, je crois, ici sur le plateau, que le Biama maintenant, c'est la nouvelle version du Koupi Dikali, juste en accéléré. Donc, comme je le disais, oui, c'est ce qu'elle a dit.
0: En même temps, les rappeurs aussi, je crois, se revendiquaient, non, ce style-là, ou c'est quoi?
1: Le Biama?
2: Le Biama, enfin...
0: Il y a du tout dedans, mais vraiment. C'est une autre version du coupé décalé. Bon, mais à la base, le coupé décalé de base n'est pas celui de l'artiste Claire Bailly, je crois.
2: Bon, je pense que c'est pour les athlètes.
0: Mais en fait le problème que je voulais relever très rapidement, c'était la transition entre les différentes générations. On a l'impression, je prends un exemple précis, on a le Zouglou.
2: Oui.
0: 1990, quand un autre style musical arrive... Les nouvelles générations ne se l'approprient pas réellement. Vous voyez? Et on passe à un autre style de musique, un autre genre. La nouvelle génération se retrouve en elle, tout en oubliant celle qui était passée. C'est de ça que je parle.
2: Oui, je peux comprendre que les générations vont peut-être oublier, entre guillemets, les autres genres musicaux qui vont arriver. On voit dans la transition avec Arafat DJ, quand il y a eu son départ, on savait que le coupé décalé régnait en Côte d'Ivoire. Dès son départ, c'est le rap ivoire qui a pris le contrôle jusqu'à aujourd'hui, entre guillemets. Mais là,
0: est-ce que ce coupé décalé, là, il existe encore?
2: C'est juste une parenthèse, on
0: reste toujours dans nos souvenirs.
2: Mais bien sûr, pas vraiment. Là, on est plus dans du Biama, entre guillemets. Aussi encore, hein, avec du rap qui est très en vogue. Et on connaît les icônes du rap en Côte d'Ivoire. Donc, enfin, ce que moi, je peux dire, c'est qu'il y a encore une trame des genres musicaux qui existe. Si on revoit une nouvelle version du Ziggy, du Nyamanyama, c'est que ça existe. Les mêmes genres existent. On le dit bien, il n'y a rien de nouveau sur le soleil. Il y a toujours des rimaniements. Enfin, je ne vais pas dire ministériel ni présidentiel. Le musicaux.
0: Il y a quoi tu veux rentrer dans le nouveau?
2: Non, du tout, je taquine. Mais il y a vraiment des remaniements, on va dire, musicaux, des choses qui reviennent à de nouvelles sauces. Et puis, voilà.
1: Et c'est ce que je voulais justement ajouter, puisque chaque génération, on dira, a connu une certaine identité culturelle. Je le disais tout à l'heure, lorsque je parlais de Kiki Kassiri, quand on prend les années 80, il y a un style musical qui régnait déjà avant que le nyamanyaman arrive. Pourquoi le nyamanyaman a dominé entre griffes les autres genres musicaux? C'est justement parce qu'il y avait cette identité culturelle. En fait, pour moi, les jeunes de cette époque recherchaient une identité. Ils recherchaient en fait à s'identifier à un nouveau genre, à une façon de s'exprimer, à un langage précis. Et donc, le fait, pour moi, le fait qu'une musique traverse, par exemple, toute une génération et est revisitée aujourd'hui, ça dépend aussi de cette identité culturelle-là que ces jeunes recherchent. Donc, quand on prend le cas, comme il a dit, du Zouglou, le Zouglou, pour moi, il est intemporel. Mm-hmm. On peut écouter, par exemple, un hit zougloutique, je dis n'importe quoi, des années 80, aujourd'hui, mm-hmm. en 2026. Pourquoi ? Parce qu'il y a une identité qu'on recherche, qu'on veut se construire au travers de cela. Donc, tout ça, c'est lié, pour moi, à une musique qui traverse le temps, c'est lié justement à la culture qu'on va mettre autour, qu'on va chercher, qu'on va s'identifier. Voilà.
0: Merci Joseph. Et bien, à travers un titre qui continue de faire danser tous les mélomanes, il racontait une époque, Joseph l'a dit dans son propos, il racontait une époque, une ville d'Abidjan festive, élégante, populaire avec ses sapés, ses branchés, parce que ce sont ces expressions de l'époque, hein, ses griffes. Aujourd'hui, c'est vrai que vous parlez de Ilezo, ses angos, bon, c'était griffé, branché, sapé. Et bien, chers amis, on en parlait tout à l'heure dans la rubrique Souvenirs, c'est tous les mardis matin. Et pour vous, nous allons vous proposer ce titre Abidjan, qui est surtout un témoignage sur la société ivoirienne de son époque. Abidjan de Keke Kassiri sur Life Radio 107.7. Bonne écoute à vous.

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0: Et il est 7h40 sur Live Radio, dans le Live Matin Info, 107.7. Bienvenue à ceux qui nous prennent en cours. On poursuit notre émission toujours avec l'essentiel de l'actualité, en compagnie de Nicanor, Lynn. Bon. En compagnie de Lynn, comment?
1: Non, c'est bien, c'est bien.
0: Nicanor, Joseph, mais vous ne dites jamais mon prénom, en fait. Du coup, je me sens obligé de m'auto-prononcer.
2: On va dire ça maintenant, de temps en temps.
1: Auto-proclamer aussi.
0: Je ne proclame rien. Tout ce que je peux proclamer ce matin, c'est qu'on poursuit l'émission avec les brèves nationales.
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1: Merci beaucoup Lynn, nous partons pour les brèves nationales. La première brève, prix national d'excellence 2026, la 13e édition, récompense 87 distinctions. Donc la 13e édition du prix national s'est tenue le lundi 3 août 2026 dans la salle des pas perdus du palais présidentiel, sous la présidence de son excellence Monsieur Alassane Ouattara. Sur 3977 candidatures examinées, 80 lauréats ont été distingués pour 87 prix mis en compétition. Donc on a 45 personnes physiques, 33 hommes, 11 femmes, un couple et 35 personnes morales, 11 administrations publiques, 13 entreprises privées, une collectivité locale, 10 structures communautaires et ONG.
0: Et le premier dispositif, hein, il faut le dire, du prix d'excellence avait existé entre 1995 et 2000, avec une dernière édition en 1997, avant interruption. Mmh. Et dans le cadre de l'objectif national de faire de la Côte d'Ivoire un pays émergent à l'horizon 2020, le Conseil des ministres a adopté le 19 décembre 2012 la réinstitution des prix d'excellence. Donc la première journée nationale de l'excellence version moderne s'est tenue le 6 août 2013 au palais présidentiel.
1: Oui, le prix national d'excellence, comme tu le disais, tel qu'il existe aujourd'hui, a été réinstitué en 2013. Juste un petit rectificatif, vas-y.
0: Et justement, ok, restitué autant pour moi, voilà.
2: Bah,

0: 74 lauréats récompensés. Depuis la création du prix, plus de 812 lauréats avant 2026 avaient été distingués, dont 153 structures publiques, 201 entreprises privées, 293 hommes et 151 femmes. Un total qui atteint désormais plus de 886 lauréats avec l'édition 2026. Au niveau du processus, par exemple, le concours, lui, mobilise 32 comités sectoriels, donc des ministères, des confédérations générales, des entreprises de Côte d'Ivoire, CGCI, une présélection par jury sectoriel d'abord, puis un examen rigoureux par un jury national, complété par des enquêtes de terrain pour vérifier la véracité des dossiers déclarés. Une innovation notable depuis 2022, de nouveaux prix ont été ajoutés. Bonne gouvernance et lutte contre la corruption, portant le total à 87 prix.
1: Et il y a un bilan aussi, hein, depuis la relance en 2013, il faut dire que le bilan il est très satisfaisant. Déjà, 886 lauréats nationaux ont été récompensés au total, chiffre arrêté à la fin de l'année 2025, traduisant la constance de l'engagement de l'État en faveur de la reconnaissance des compétences. On peut aussi noter que c'est en 2022 que le nombre de prix a atteint son niveau actuel de 87, avec l'introduction, comme il disait, des deux prix, donc le prix de la bonne gouvernance et du prix de la lutte contre la corruption.
0: D'accord. Je pense qu'il y a un élément très important en ce qui concerne le prix national de l'excellence.
2: J'aime bien votre inspiration. Je ne sais pas si c'est à cause des prix qui ont été donnés, les lots qui ont été donnés, mais
1: les prix nous motivent.
2: Je sais qu'on va y arriver, mais je vous sens concentré. Pour la petite histoire, ils étaient en train de me dire en off que nous tous on va se présenter quand il
0: regarde pour l'année prochaine.
1: L'année prochaine, là seulement, ça c'est sûr.
0: Bouclé, c'est géré.
2: D'accord. Donc, vas-y.
0: Je vous donne les avantages qui suivent le prix. Donc, chaque lauréat national reçoit un trophée, un diplôme et un chèque de 10 millions de francs CFA. Je répète, un chèque de 10 millions.
2: En général, c'est nous les dames qui faisons ce genre de truc-là. Parce que là, 10, tu es heureux millions, d'entendre l'argent.
1: 10 millions, ça ne concerne pas que les femmes. Hein. 10 millions actuellement, là, ça ne concerne pas que les femmes.
2: On va poursuivre avec les lots des lauréats.
0: Permets-moi d'être concentré parce que vraiment, 10 millions sont très importants. Les deuxièmes et troisièmes de chaque catégorie reçoivent respectivement 1,5 million et 1 million de francs CFA. Mm-hmm. Pour l'édition 2026, l'enveloppe totale des récompenses annoncées par le Premier ministre Beugré Mombé s'élève à environ 800 millions de francs CFA.
2: C'est encourager l'excellence réellement. Et on a des coups de cœur forcément dans ces prix.
1: Oui,
2: on a des
1: bien
2: coups de cœur. Il y a des personnes qui ont attiré l'attention.
1: Effectivement, notamment notre jeune Ina Debel, voilà, du nom de Essoufouin Ange Daniel Deni, voilà, alias Ina Debel.
2: C'est sur ton ce nom-là.
1: Moi, c'est mon coup de cœur en tout cas. C'est
0: sur Essoufouin, c'est ça?
1: Essoufouin.
2: Essoufouin
1: Ange Daniel Deni. Voilà, et elle a été lauréate du prix d'excellence du meilleur jeune pour l'engagement citoyen. Faut noter que cette distinction récompense son engagement et puis son impact positif. On l'a vu sur les réseaux sociaux, une jeune dame qui allait quand même à l'aide, enfin qui voulait au secours de ces personnes qui étaient en situation soit d'handicap, des personnes qui était en situation de vulnérabilité. Donc, cette distinction récompense justement cet engagement-là.
0: C'est aussi, pour moi, l'occasion de saluer le maréchal de logis, chef Franck Angenor Ibo, qui a poursuivi un conducteur suspect et qui est parvenu, après une lutte, à saisir un colis contenant 110 kg d'or, estimé à 7 milliards de francs CFA. Donc, malgré plusieurs propositions de corruption pour le faire céder, il a refusé catégoriquement et a remis la saisie à sa hiérarchie. Son intégrité lui a permis de protéger les ressources minières de l'État. Et pour cet acte de bravoure et de probité, il a reçu le prix de l'excellence de la lutte contre la corruption, accompagné d'une récompense de 10 millions de francs CFA.
1: Waouh!
2: Ton lauréat, il est très intègre.
0: Oui, bien sûr.
2: Et je comprends pourquoi tu l'as. Il est ton coup de cœur.
0: Oui, bien sûr, bien sûr. Oui, entre intègre.
1: Parce que non, ça s'aboutit quand même.
0: Entre intègre, on s'aime beaucoup. Je pense que tu as aussi un coup de cœur, non?
2: Alors moi, mon coup de cœur, c'est le prix d'excellence CEP. Il se nomme Ismaël Ivan Kié. Si je prononce bien, il est
0: oui,
2: de l'EPV, EPV, groupe scolaire Sainte-Jeanne d'Abobo Ouantoué. Voilà. Il a eu 167,73 points sur 170. Donc, il lui restait que 2,27 points pour boucler le compteur. Je me demande si les professeurs, les enseignants n'ont pas fait exprès même de lui donner des fautes pour ne pas qu'il ait les 200 points. Ah. Non. Qu'il y a pas non, mais il y a des matières où on ne peut pas avoir 20 sur 20 ou 10 sur 10.
0: Mm-hmm. Oui,
2: voilà tout ce qui est littéraire et autres. Oui, d'accord. La alors, c'était tout pour la première information.
0: Merci, nous allons à la deuxième brève.

0: La 10e édition de la Semaine nationale de la propriété, organisée du 1er au 9 août 2026 sur l'ensemble du territoire national, a été officiellement lancée le dimanche 2 août à la mairie de Yopougon, conjointement avec la 16e Semaine nationale du civisme sous le thème « Engagement communautaire pour une Côte d'Ivoire propre et assainie ». Donc, comment cela va se passer? Le ministre de l'Hydraulique, de l'Assainissement et de la Salubrité, M. Amédée Koffi Kouakou et son équipe, se sont rendus après le lancement dans 4 sous-quartiers de Yopougon pour évaluer le travail déjà accompli. Mmh. La cérémonie a inclus une journée de grand ménage, la signature d'un mur d'engagement pour la paix et la propriété et une opération symbolique de balayage. Le ministre a présenté le bilan d'une décennie d'investissement, donc fermeture de la décharge d'Akwedo par exemple, la mise en service du centre de valorisation de Kossouin, construction de 14 barrages et 7 heures, d'un collecteur de 25 km entre Abobo et la lagune, deux stations de traitement de boue de vidange. Voilà. Donc, Yopougon, en bref, bénéficie d'un particulier projet d'aménagement et de résilience urbaine et du projet d'assainissement de la commune de Yopougon.
1: D'accord. Et oui, et cette opération, normalement, elle est concernée. Qui est concerné par ces opérations-là? Par cette opération, les personnes qui doivent effectivement procéder à cette semaine de salubrité.
2: Ben je pense toute la population, hein, toute la population dans son ensemble.
1: Il n'y a pas un corps spécifique.
2: Non, toute la population dans son ensemble, que ce soit des jeunes, des ONG, des organisations, toute la population est concernée. Et il faut noter aussi hein, que cela a été institué pour une raison précise, l'insalubrité persistante hein, dans des grandes agglomérations, notamment des communes à forte densité comme Abobo, Yopougon et autres. Il y a une volonté de changement de comportement plutôt que de simple répression. Le ministre a même affirmé que la répression n'est pas la priorité. Si chacun comprend qu'il doit vivre dans un environnement sain, les objectifs seront déjà atteints à 80%. Et donc, la sanction n'étant qu'un dernier recours. Et justement, il y a eu un constat que les infrastructures seules ne suffisent pas. Aussi performantes soient-elles, elles ne peuvent produire leurs effets sans un changement durable des comportements.
1: Alors, on parle de tu voulais dire quelque chose,
0: Nicolas?
1: Ok. On parle de sensibilisation, mais est-ce qu'on devrait s'arrêter à une simple semaine de sensibilisation?
0: Oui, je pense que c'est ce qu'il disait tout à l'heure dans la question de la propriété au niveau de Yopougon et même des grandes agglomérations. On fait de la sensibilisation, on arrive, on pose des actes, mais l'idée, c'est pas d'aller à la répression forcément. Parce que, on le sait, en Côte d'Ivoire, hein, aller. Peut-être prendre de grandes décisions judiciaires ou bien peut-être même militaires pour la propriété, même si c'est très important, ça peut donner une mauvaise image, surtout en Abidjan. Enfin, je prends un cas très simple, hein, un exemple. On va prendre quelqu'un, le mettre en prison parce qu'il a jeté un sachet, ça peut être un peu compliqué. Donc l'idée, c'est d'être dans la sensibilisation. Après la sensibilisation, poser des actes pareils où on a nos élus qui sont présents, qui nous aident à naturellement poser l'acte fort. On a aussi des actes forts qu'ils ont posés comme la signature du mur, les engagements qui sont pris. Voilà, ces éléments-là montrent que voilà, on peut avancer, mais pas forcément dans une répression assez dure. Donc pour moi, oui, il peut y avoir répression, mais qu'elle soit en considération de nos réalités.
1: Moi, je pense qu'avant de parler même de répression, il faut penser déjà à l'école, à l'éducation. Il faut commencer. Moi, je me rappelle que mon premier cours de morale, en classe de CE1, c'était morale, il faut être propre pour être en bonne santé et être agréable aux autres.
2: Ah, c'est les cours de CM.
1: Oui, ECE1.
0: Ouais, non, maintenant c'est ECE1, c'est la nouvelle génération.
1: Non, pardon.
0: C'est la nouvelle génération.
1: Où tu veux m'envoyer,
2: éducation civique et morale, ça c'est ce qu'on a connu.
1: Non. Quand tu parles de nouvelle génération, je me sens bizarrement indexé par quelque chose.
0: Attends, est-ce que tu connais ECE1?
1: Laissez-moi.
2: ECM et ECM.
0: Si tu connais, dis la vérité.
1: Mon neveu étudie ECM.
0: C'est comme quand on demande à quelqu'un, c'est où tu travailles, dis mon grand frère en Paris.
1: D'accord, donc j'étais en train de dire tout à l'heure hein, qu'il faut déjà commencer à sensibiliser même à l'école sur la propriété d'eux-mêmes,
0: oui,
1: leur classe et tout. Il y avait, je ne sais pas si aujourd'hui ça se fait, mais les enseignants nous emmenaient, nous-mêmes, on faisait un programme où nous-mêmes on nettoyait les classes, parfois on nettoyait l'école et tout. Et puis... la sanction dont on parle, moi, je pense que par moment, elle est nécessaire parce que je remets en cause à ce niveau les commerçants. Voilà, on a des ordures partout. Même quand il y a des dispositions qui sont prises, les commerçants ne respectent pas. On a même les chauffeurs, des personnes qui sont dans des voitures et qui mangent, descendent des gens même responsables dans des véhicules, des cylindrés et tout, qui descendent la vitre, qui lancent le pot de banane, le sachet et tout. C'est pas intéressant. et puis pouvoir aussi mettre voilà. Donc moi, pour moi, les sanctions, elles sont utiles. C'est vrai que ça peut être sévère, mais c'est utile.
0: Je suis d'accord avec toi, mais je pense qu'il faut continuer vraiment dans la sensibilisation. Troisième information et brève nationale, cette fois-ci, c'est un drame. Un gendarme meurt noyé lors d'une mission anti-orpaillage. Le maréchal de logis MDL Stéphane Tondo Soumaoro, en service à l'escadron de Divo, est mort noyé le jeudi 30 juillet 2026 lors d'une opération de destruction de trois dragues d'orpaillage illégal sur le fleuve Bandama à Alayuaokro, c'est ça, hein. Son corps a été retrouvé le samedi 1er août en aval au village d'Ali, dans le département de Boafé. Les circonstances étaient lors de l'intervention contre les dragues clandestines. Le gendarme, a été emporté par un violent courant avant de disparaître dans les eaux du fleuve.
1: D'accord. Et puis, déjà, c'est une triste nouvelle. Et il faut remarquer que le fleuve Bandama, il est contrôlé par le barrage hydroélectrique de Kossou. Dans ce qui peut modifier carrément le régime naturel du fleuve, ce qui le rend difficile voilà, à traverser, d'où la difficulté
2: d'intervenir.
1: Et l'intervention c'est faite pour quelle raison déjà?
0: Oui, pour la raison de l'intervention, cette mission s'inscrit dans la lutte nationale contre l'orpaillage illégal qui détruit les ressources en eau et les forêts ivoiriennes, donc un phénomène régulièrement combattu par des opérations de destruction matérielle, drague, site Kansissa, etc. Donc c'était vraiment dans un programme, selon un programme de lutte.
1: En pleine activité, perd la vie. Alors les amis, c'est vrai qu'on en parle aujourd'hui, on a eu l'information de façon officielle, mais on a pu voir sur les réseaux sociaux partout une vidéo qui a circulé.
0: Oui.
1: Voilà,
0: oui.
1: Cette vidéo a circulé, elle a montré un peu l'impuissance de ses collègues, voilà, qui le regardaient, mais moi j'ai plus pensé à ses proches. Voilà, filmé, publié. Est-ce que vous pensez que les collègues risquent des sanctions?
2: Alors, moi, je pense que sur ce point précis, aucun des articles disponibles actuellement ne mentionne l'ouverture peut-être des enquêtes disciplinaires ou des sanctions visant ses collègues du MDL Soumaoro. L'accent porte beaucoup plus pour l'instant sur l'interpellation politique du député Léandre Kofi concernant les moyens logistiques, pas sur une éventuelle mise en cause individuelle. Je note cependant dans ce que je retiens que dans les résultats de recherche, un tribunal militaire d'Abidjan a récemment condamné trois militaires dans une affaire distinctes pour abandon d'une victime en détresse. Et donc, ce qui montre que ce type de faute existe bel et bien dans l'arsenal disciplinaire de la justice militaire ivoirienne, mais rien n'indique que ce cadre s'applique ici. Il s'agirait de vérifier si les collègues présents ont pu porter secours ou non, ce que les articles actuels ne détaillent pas.
1: Oui, mais Joseph, tout à l'heure, on est ensemble, Nicanor. Tout à l'heure, j'ai parlé des difficultés déjà à traverser cette eau-là, à cause du barrage. Maintenant, quand on regarde, il faut vraiment avoir le matériel qu'il faut, c'était pas évident de leur venir. C'est vrai, c'est pour ça que j'ai parlé d'impuissance, du regard impuissant de ses collègues.
2: Mais justement.
0: Oui, la capacité à nager, comme tu le disais, Joseph, au niveau des gendarmes, à la nage, tout le monde se dit que c'est normal qu'un gendarme sache nager. Sauf que l'idée, ce n'est pas de savoir nager ou pas.
1: Il faut revenir sur la nuance. Il y en a qui aiment dire qu'un gendarme doit absolument nager, c'est dans la formation, donc c'est bien de préciser. Vas-y.
0: Oui, je pense que comme je le disais tout à l'heure, on a comme l'impression que c'est logique et c'est de facto un fait qu'un gendarme sache nager, et seulement que même quand tu es maître nageur et que tu n'as pas le dispositif idéal, et c'est difficile de voguer contre un courant qui est violent. C'est ce qu'on a pu remarquer avec la vidéo, ses collègues, en tout cas de ce qu'on a pu voir, ils étaient impuissants, on le regardait, j'entendais dans la vidéo, il est fatigué, on voyait son corps de loin vraiment s'épuiser. Donc le grand souci maintenant, sinon le grand challenge au niveau de l'armée, c'est de permettre à ce que ce genre d'opération soit accompagné de tout le dispositif nécessaire, de sorte à ce qu'il n'y ait pas encore de perte en vies humaines pareilles. Parce que c'est pour une bonne cause que le MDL Soumaoro a aussi perdu la vie. C'est pour nos ressources minières qu'il a donné sa vie. Mais je pense que c'était quelque chose qui pouvait être vraiment évité si tout le dispositif était mis à disposition.
1: D'accord. Alors, rapidement, un dernier message sur cette information. Alors, on va commencer par Joseph.
2: D'accord. Alors, il faut dire que à la suite de cette vidéo, il retient de noter que ne pas porter assistance, déjà dans la logique, ne pas porter assistance à une personne en détresse, c'est quelque chose de difficile, enfin de pas normal. Et donc, dans ce cas, on peut comprendre qu'il y a le manque de matériel qui empêchait justement ses collègues là de pouvoir le secourir. Mais il faut noter pour l'avenir que cela attire l'attention quand même de nos autorités sur les équipements à avoir, les équipements nécessaires pour pouvoir intervenir dans ce genre de cas, justement.
0: Pour corroborer les propos de Joseph, en ce qui concerne les équipements, je pense qu'il faut aussi l'implication accrue des collectivités territoriales. Parce que oui, on compte sur l'État de Côte d'Ivoire, c'est très très bien, mais arrivé un moment, il faudrait que les populations locales puissent aussi s'intégrer au niveau des cotisations, on va dire, communales, pour déjà s'équiper en moyens afin d'intervenir très rapidement quand on sait que nous sommes dans ces zones où il y a de l'orpaillage. Voilà. En tout cas, Yaku encore à la famille, nos condoléances vraiment à toute l'armée, au corps militaire et à toute la population.
1: C'est ensemble que nous souhaitons nos sincères condoléances à toute la famille. Je vais dire que Dieu vous fortifie et puis beaucoup de courage. Nous, on poursuit l'émission toujours sur Life Radio 107.7. Bonne écoute à vous.

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1: Il est 8h sur Life Radio, on part pour le deuxième point de l'actualité.
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3: Dernier tour de l'actualité de cette matinale. Bonjour et bienvenue au sommaire ce mardi. Le quatrième pont fermé après deux jours pour le 66e anniversaire de l'indépendance au Moyen-Orient. Reprise élargie des négociations Liban-Israël à Rome. Dans le cadre du dispositif sécuritaire entourant les célébrations du 66e anniversaire de l'indépendance, le fonds d'entretien routier annonce la fermeture du quatrième pont d'Abidjan du mercredi 5 août à 23h jusqu'au vendredi 7 août à 21h. Les usagers habituels sont invités à anticiper leurs déplacements et à privilégier les itinéraires alternatifs durant cette période. Lors de la cérémonie de distinction de prix national d'excellence, le président Alassane Ouattara a jugé que 13 ans après la création du prix national d'excellence, le dispositif devrait franchir une étape nouvelle. Il a chargé le premier ministre Robert Begré-Mambé de mettre en œuvre cette réforme dès 2027 avec deux objectifs affichés: mieux valoriser les performances enregistrées dans chaque secteur d'activité et réserver les distinctions nationales au parcours et réalisations présentant un caractère véritablement exceptionnel. Les récipiendaires de l'édition 2026 seront invités d'honneur du chef de l'État lors de festivités du 66e anniversaire de l'indépendance le 7 août à Yopougon. Malgré les nombreuses rumeurs, aucune décision n'a encore été prise sur le futur sélectionneur des éléphants. Les noms cités à ce stade sont de simples spéculations. Le dossier est piloté par le président de la FIF, Idriss Diallo. Le nouveau sélectionneur devrait être connu avant les matchs contre le Ghana le 23 septembre et la Somalie le 26 septembre, comptant pour les éliminatoires de la CAN 2027. Ailleurs dans le monde, par décret signé hier lundi 3 août, le président camerounais Paul Biya, en séjour prolongé hors du pays depuis plusieurs semaines, a procédé à d'importantes nominations au sommet des forces armées. Le texte redistribue plusieurs postes clés au ministère de la Défense, notamment à l'administration centrale, dans les écoles de formation militaire et à la gendarmerie nationale. Ce mouvement intervient quelques jours à peine après la mise à la retraite du numéro 2 de l'armée, ravivant les interrogations sur les équilibres du pouvoir à Yaoundé. Et enfin, le Liban et Israël rouvrent ce mardi et jusqu'au 6 août, un nouveau cycle de pourparlers à Rome sous médiation américaine. Fait notable, Washington souhaiterait cette fois élargir considérablement le champ des discussions aux questions frontalières, économiques et sécuritaires, tandis que la délégation libanaise se présente renforcée. Merci de votre attention, c'est la fin de cette édition.

0: C'était le journal en compagnie de Nicanor sur Life Radio. Merci de nous rejoindre sur 107.7. Nous sommes ensemble depuis 7h du matin et Nicanor est avec moi. Joseph est également avec moi.
1: Mmh. On est là.
2: Toujours.
0: Ah, on dirait pas, je ne t'ai pas entendu. Je parlais seul pendant 15 secondes.
2: On est toujours là.
0: Vous êtes toujours là, de la bonne humeur.
2: Ouais.
0: Et
1: tu dis la bonne humeur. Ah. Non, mais dis la bonne humeur.
2: La bonne humeur.
0: Je fais genre, je voulais que je fasse quoi? Je crie.
1: Ah oui, mais on est à la moitié des vacances.
0: Bah, faut le faire.
2: Le matin aussi.
0: Bah, tu peux le faire.
1: La bonne humeur.
0: C'est la team du matin. On va rappeler qu'à partir de 8h20, on aura le sujet du jour.
3: Exactement. Industrie du spectacle en Côte d'Ivoire, jusqu'à 10 millions de francs CFA pour une licence. Nous traiterons l'actualité, en tout cas très brûlante, en sujet du jour tout à l'heure. Et ce sera au 27 225 49 880 qu'il faudra appeler, je rappelle. 27 225 49 880 pour participer. Donnez vos avis pendant cette émission.
0: Effectivement, mais avant d'y arriver, chers amis, on va rapidement sortir de notre Côte d'Ivoire, en dehors de nos frontières, pour les informations internationales.
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2: Alors, on part en République démocratique du Congo où l'épidémie d'Ebola a atteint un cap record en nombre de cas d'infection jamais enregistrés auparavant. Il faut noter que le premier cas a été révélé le 24 avril 2026. C'était un homme qui ayant présenté des signes de symptômes d'Ebola. L'OMS a été alerté le 5 mai 2026, mais les premiers tests se sont révélés négatifs car ils ne détectaient que la souche Zaïre et non la souche Bundibuigo. Les tests appropriés ont ensuite confirmé les premiers cas positifs dès le 14 mai. L'épidémie a été déclarée officiellement le 15 mai 2026 dans la zone de santé de Mongbualou en Ituri.
0: Eh bien, on a des chiffres hein, qui évoluent très vite. Voilà, qui évoluent très rapidement. Les dernières données disponibles rapportent plus de 3400 cas hein, et plus de 1500 décès. Alors, l'OMS également avait déjà recensé 2124 cas confirmés et 828 décès. Donc la RDC aujourd'hui connaît régulièrement des épisodes d'Ebola depuis 1976. Cela date vraiment, ça fait des années, des décennies que la RDC est confrontée à cette pandémie. Et cela laisse encore croire que cette épidémie-là, elle est vraiment difficile à contrôler.
3: Oui, elle est difficile à contrôler en raison de la situation sécuritaire autour de la RDC, du Rwanda, de l'Ouganda, parce que nous le savons très bien, la situation sécuritaire est très sensible dans cette zone. Donc on va parler du Nord Kivu, de l'Ituri, du Sud Kivu, de Ouélé, de Tchopo. C'est vraiment 49 zones de santé qui sont très touchées par cette maladie parce que la maladie n'est pas vraiment traitée totalement dû aux éléments sécuritaires dont je parlais tout à l'heure, parce qu'il y a un flux de population qui quitte soit la RDC ou et qui sont infectées. Deuxièmement, au niveau des éléments sanitaires qu'il faut emporter, sinon apporter aux populations, il y a aussi des problèmes parce qu'on n'arrive pas à faire affriter tout ce qu'il y a comme dispositif sanitaire dû aux problèmes sécuritaires dans la zone. Donc ça va créer une recrudescence de la maladie et créer à chaque fois de nouveaux cas. C'est vraiment le problème en ce moment dans cette zone très frontalière au niveau de la RDC.
2: Et aussi, faut noter qu'il y a cette raison. Enfin, d'abord, cette raison est basée sur le fait qu'il y a une souche rare et très très mal connue, c'est-à-dire le virus de Bundibuigo, par exemple, dont je parlais. C'est une espèce peu connue de l'Ebola contre laquelle aucun vaccin ni traitement spécifique n'est aujourd'hui approuvé, selon l'Institut Pasteur, par exemple, comparé à la souche de Zaïre pour laquelle des vaccins existent déjà. Comme raison, je pense que Nicanor en parlait tout à l'heure, il y a aussi la détection tardive. Vous savez, la détection dans cette période précise de ces cas-là a compliqué la réponse sanitaire dès le départ. Le virus a circulé plusieurs semaines avant d'être identifié comme Ebola à cause d'un mauvais outil de test initial.
0: Et aujourd'hui, on a remarqué les conséquences de nombreuses pertes de vie, de nombreuses pertes en vie humaine. On a une pression, Nicanor l'a souligné, sur les hôpitaux. Il y a la population également qui a peur. Voilà, qui se retrouve dans une certaine psychose due à la propagation de ce virus-là. On a effectivement, dans la propagation, j'en parlais, et puis la propagation également vers d'autres zones.
3: Oui, on a ce risque-là également. Oui, on parle principalement des zones frontalières. Mmh. Donc, transfrontalières, on va parler de l'Ouganda, qui est très proche, donc il y a vraiment un risque de contamination. Quoique l'Ouganda avait officiellement déclaré la fin de sa propre épidémie le 28 juillet après 42 jours sans transmission locale. Mais avec ce qui se passe au niveau de la RDC, il y a possibilité de recontamination et pour les Ougandais, mais aussi pour les Congolais, parce que on a une activité dans tout le pays. On a un déplacement des populations, que ce soit au niveau des zones frontalières comme à l'intérieur. La maladie peut facilement se propager. Donc, est-ce que on arrive à détecter, comme le disait Joseph, toutes les personnes qui sont malades assez rapidement, qui quittent par exemple la frontière pour venir au niveau de la capitale? Ce sont des choses à vraiment comprendre. Est-ce que Kinshasa est assez protégé avec les dispositifs? Ce sont des questions qu'on se pose. Est-ce que l'OMS est assez représentée au niveau de la RDC pour vraiment agir? Quelles sont les dispositions sanitaires de l'OMS sur le territoire? Parce que tout à l'heure, je parlais de la question sécuritaire. Comment est-ce que sont affrétés les différents dispositifs sanitaires depuis la frontière jusqu'à la capitale? Il y a beaucoup de questions qu'on se pose et qui nous démontre que il y a possibilité d'avoir une psychose, d'avoir de la peur, vu tout ce qu'il y a eu comme cas d'Ebola et tous les morts que ça a pu créer au niveau
0: de la
3: RDC.
0: Est-ce qu'il ne faudrait pas renforcer même la sensibilisation, la communication? Parce que on connaît, on va revenir rapidement avant de poursuivre sur les causes.
2: Les causes.
3: Oui, les causes, tout à l'heure, Joseph, tu parlais de la question de la détection d'AB déjà. Le souci, il était compliqué, il fallait arriver à détecter rapidement les problèmes d'Ebola dans la zone. Vas-y.
2: Et il y a aussi même le fait que la zone est marquée par l'éloignement géographique et l'insécurité persistante dont tu parlais tout à l'heure, ce qui complique considérablement la réponse d'organisations sanitaires, donc l'OMS.
0: D'accord, la sensibilisation doit être de mise, effectivement. Oui. Elle doit être de mise et...
3: Pour moi, je pense qu'au-delà de la sensibilisation, pour un pays comme la RDC, où on parle d'une grosse recrudescence, on n'est plus seulement à l'étape de la sensibilisation. La sensibilisation, c'est l'étape B. Enfin, c'est l'étape A, l'étape minimale.
0: Mais il faut respecter les consignes qui sont données.
3: Oui.
0: C'est pour ça que je parle de sensibilisation.
3: Bon, je suis d'accord avec toi. Je me dis, il faut aller au-delà. Parce que ce sont des vies humaines qui partent assez rapidement. Donc, il faut arriver à régler vraiment ce problème de sécurité qui fait qu'il y a cette recrudescence de maladies.
0: C'est ça le vrai problème. On revient sur le point de sécurité.
3: Oui, absolument. Absolument, parce que nul était ça, je ne pense pas qu'on aurait eu...
0: Non, je veux dire les détails. Quand tu parles de sécurité, tu fais allusion à quoi exactement?
3: Quand on parle de sécurité, il y a en ce moment un problème de sécurité au niveau des frontières entre la RDC et puis le Rwanda. Donc les frontières que partagent le Rwanda, la RDC, mais aussi un peu l'Ouganda sont sujettes à des problèmes sécuritaires et on a vu les USA s'ingérer pour essayer de régler la situation. Bon, jusque-là, ce n'est pas vraiment réglé sur papier, oui, officieusement, avec des communiqués internationaux, mais dans les faits, ce n'est pas ce qui est la preuve. On a des maladies qui sont redétectées. On a
0: et avec un chiffre qui augmente
3: bien sûr,
0: au fur et à mesure.
3: On a l'OMS qui n'arrive pas à intervenir. Justement, donc, au-delà de la sensibilisation interne qu'il faut pour que les populations soient protégées, il faut arriver à un moment à se dire cesser de doter la vie des gens d'une manière ou d'une autre. Si la sécurité empêche la mort par la maladie, il faut juste s'asseoir, trouver un réel accord de paix parce que ce sont des vies qui partent.
2: Il y a le renforcement aussi préventif dans ces zones encore épargnées. L'OMS forme justement des spécialistes de l'hygiène, notamment à l'hôpital général de la référence du Baoulé, pour anticiper une extension de l'épidémie. Voilà. Et il faut noter aussi la surveillance transfrontalière. L'OMS a renforcé la surveillance aux frontières, les traçages des contacts, l'appui logistique, le déploiement d'équipes de réponse rapide et l'installation de centres de traitement sécurisés dans les zones les plus touchées. Donc, comme Nicanor le disait, il faut encore une sécurité plus renforcée pour permettre à ces populations déjà touchées de bénéficier d'une intervention rapide, mais aussi à ces personnes qui ne sont pas encore touchées de mieux être sécurisées, de mieux se prendre en charge pour éviter une prochaine épidémie.
0: On espère de tout cœur qu'une solution sera trouvée afin de réduire les pertes en vies humaines. Beaucoup de courage aux services de santé. Et condoléances encore aux familles, aux familles en RDC et puis on va poursuivre avec nos brèves internationales, toujours avec Joseph.
2: Et cette fois-ci, on part en Amérique. Enfin, on va d'abord parler de visa américain avec 50 pays, dont 30 pays africains qui devront payer une caution de 20 000 dollars. Alors, à partir du lundi 3 août 2026, donc hier, le programme pilote de l'administration Trump est lancé pour une durée de 12 mois dans le cadre de leur politique de lutte contre l'immigration illégale.
0: Alors, bon, j'ai retenu hein, 20 000 dollars, du coup 11 millions de francs CFA.
3: 11 millions 403 000 exactement.
0: Comme frais pour...
3: Pour entrer en Amérique. Donc très simplement, si vous voulez aujourd'hui en Côte d'Ivoire aller en Amérique, vous devez dépenser 11 400 000 et plus de 1000 pour arriver, sinon pour espérer avoir le visa. C'est même pas encore...
0: C'est pour espérer avoir le visa. Est-ce que c'est pas une façon pour l'administration américaine de se protéger de l'immigration? Et je crois qu'il a...
2: Effectivement. Oui.
3: Ils sont dans un système de rendre permanent leur programme de caution de visa. Ça s'appelle du visa bond. Ça a été expérimenté pendant un an depuis août 2025. Le plafond passe de 15 000 à 20 000 et le palier de plancher de 5 000 dollars est supprimé. Donc la mesure concerne les visas de tourisme et d'affaires, donc les catégories B1 et B2. Voilà.
0: Les visas de tourisme et affaires.
3: Donc et pour on le sait visa... que tout le monde part pour le tourisme, pour les vacances. Donc en clair, tout le monde.
0: Excusez-moi d'utiliser cette expression, peut-être qu'ils ont un peu peur que celui qui part juste pour le tourisme cale, comme on dit en Côte d'Ivoire.
3: En vrai, ce que tu dis, c'est vrai, dans le jargon ivoirien, c'est ce qu'on dit. Mais exactement, la caution s'applique aux ressortissants des pays présentant un taux élevé de dépassement de jours, donc overstay, comme on le dit en anglais, constaté par les autorités américaines. Il y a 45 500 cas de dépassement recensés en 2024 pour les pays concernés, contre moins de 50 pendant les 10 premiers mois du programme pilote. Donc, chiffre que Washington présente comme la preuve de l'efficacité dissuasive du dispositif. En parallèle, hein, on a 10 autres pays, dont le Burkina Faso, le Mali et la Somalie, qui restent soumis à une interdiction totale de délivrance de nouveaux visas distincts du système de caution. Donc, une mesure plus radicale que la caution elle-même, réservée aux pays jugés au plus haut risque encore. Donc, question sécuritaire, coopération consulaire insuffisante. Donc, on le sait en ce moment.
0: Alors 50 pays... dont 30 qui doivent absolument payer les 20 000 dollars. Comment choisir? Pourquoi il y en a qui doivent payer ces frais-là et d'autres pas?
2: Je pense que c'est ce que Nicanor disait tout à l'heure. Il y a le taux de dépassement de séjour est élevé qui est constaté. Quand on parle de ces pays-là, on se rend compte que les ressortissants de ces pays qui demandent un visa touriste ou alors un visa, je dis étudiant par exemple, ont un délai qui a été alloué à chaque visa. Et donc quand le délai arrive, logiquement, ce ressortissant-là doit retourner dans son pays. Et lorsque ce ressortissant décide d'y rester et de dépasser le délai de visa qui a été ajouté, mais finalement, il rentre en infraction. Et quand on constate que ces mêmes ressortissants d'un même pays dépassent justement le gap qui a été donné pour qu'il reste sur le territoire, mais forcément, ça va créer des répercussions. Donc, quand on parle de taux élevé, on parle de taux élevé, enfin de dépassement de séjour élevé, justement, il y a ce critère-là qui rentre en ligne de compte pour choisir ces pays concernés.
3: D'accord, je veux ajouter un détail qui est très important. On parle de 20 000 dollars, on a l'impression que ce n'est pas remboursable. Je vais bien expliquer. C'est remboursable, c'est une caution. C'est comme la caution que vous payez dans
0: votre maison. Donc, si tu n'as pas eu ton visa, on te redonne ton argent.
3: Justement, la caution est fixée au cas par cas par un agent consulaire dans la limite des 20 000 dollars. Donc, on ne dépasse pas. Elle est théoriquement remboursable, restituée si la demande est refusée. Ou si le visa est accordé et que le voyageur respecte les termes de son séjour, départ avant expiration, en cas de dépassement du séjour autorisé, la somme est définitivement acquise par l'administration américaine.
0: Merci Nicanor, merci Joseph. C'est avec cette très belle phrase que nous allons mettre fin. Voilà, au bref international. Et puis, j'ai dit, tiens, tu fais là, j'aime bien.
2: Ah bon, Joseph.
3: Moi, j'aime bien.
2: Tu vois ce que tu as commencé.
0: En fait, Nicanor parlait. Il a failli me déconcentrer et j'entendais comme si on est sous la bapala au village. Merci de rester sur la meilleure des radios. On se retrouvera tout à l'heure pour le sujet du jour. En attendant, un peu de musique et pause, on va dire publicitaire juste après.

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0: 27 225 49 880. On parlera ce matin d'industrie du spectacle en Côte d'Ivoire, jusqu'à 10 millions de francs CFA pour une licence. 10 millions de francs CFA pour une licence, un sujet qui fait quand même le tour, hein, les amis.
1: Exactement. Un nouveau dispositif réglementaire impose désormais à toute personne physique ou morale souhaitant organiser un spectacle en Côte d'Ivoire d'être titulaire d'une licence d'entrepreneur de spectacle délivrée par le ministère de la Culture et de la Francophonie. Selon la catégorie concernée, son coût peut atteindre les 10 millions de francs CFA.
0: D'accord, mais déjà, il s'agit de quelle licence? C'est vrai qu'on parle de licence de spectacle, mais plus clairement...
1: Il s'agit de la licence d'entrepreneur de spectacle. Mmh. Donc, le dispositif couvre l'ensemble du spectacle vivant en Côte d'Ivoire. Mmh. Les concerts, festivals et toute manifestation culturelle et artistique organisée sur le territoire national. Que l'organisateur soit ivoirien ou étranger, le texte distingue précisément trois catégories d'acteurs concernés. Mmh. Premièrement, les exploitants de salles de spectacle. Donc, licence A, subdivisée en A1 à A4 selon la capacité d'accueil de l'infrastructure. Donc, 100, 200, 500, on va les diviser dans la licence A. Ça, ce sont les exploitants de salles. Nous avons également les producteurs et les tourneurs. Eux, ils ont la licence B. Nous avons maintenant les diffuseurs qui ont la licence C. Donc, on a trois types de catégories qui sont concernées par la licence d'entrepreneur de spectacle en Côte d'Ivoire.
2: Ouais. Et aussi, on parle des raisons de cette décision. Par exemple, il y a plusieurs raisons qui ont été évoquées. Hein. Moi, quand j'ai vu l'annonce, j'ai dit, mais 10 millions, d'accord.
0: Bah, vas-y. Après, je vais revenir sur ça tout à l'heure.
2: Effectivement, après, je pars chercher les raisons et je me rends compte qu'il y a plusieurs raisons qui ont été évoquées, hein, notamment mettre fin à l'anarchie du secteur des arts, du spectacle. Et le nouveau régime de licence vise en fait à mettre fin à cette anarchie-là qui caractérise depuis plusieurs années l'organisation des événements culturels. Il y a aussi ce vide juridique qui durait depuis quand même des années. Et selon Victor Yapobi, président de l'APROMSI, cela faisait plusieurs décennies que la profession attendait une telle loi. Donc il disait comme ça, et je cite, avant c'était la cacophonie, quelqu'un qui a eu par exemple 200 millions de francs va venir faire un artiste, enfin, va faire venir un artiste, et quand ça se passe mal, ce sont toujours les artistes, les promoteurs locaux qu'on va accuser. Donc il y a plusieurs raisons justement qui ont suscité cette
0: décision. 27 225 49 880, qu'est-ce que vous pensez? Que pensez-vous, autrement dit, des 10 millions de francs CFA qu'il faut payer comme caution? Je rappelle, hein, je voulais le dire tout à l'heure, c'est vrai qu'on parle de 10 millions. Ben, il faut préciser qu'il y a des frais de dossier, il y a la caution bancaire qui est de 5 millions, plus les frais de dossier. Donc, c'est subdivisé en deux pour la licence B. Mmh. Et pour la licence C, je crois que c'est 4 millions ou pas, je crois. Les frais de dossier, 4 500 000. Mmh. Caution bancaire, 5 millions.
1: Oui, exactement. Pour corroborer ce que tu disais, les détails des coûts, licence A exploitant de salle déclinée en 4 niveaux de A1 à A4 selon la capacité d'accueil montant variable qui a été non détaillée dans la même proportion que B et C. Maintenant, la licence B, les producteurs et les tourneurs, c'est 5 millions de francs CFA au niveau des frais de dossier plus 5 millions de caution bancaire, donc 10 millions
0: alors,
1: total.
0: Alors Nicanor, on va, je te coupe la parole, nous avons quelqu'un en ligne, un auditeur. Allô, bonjour.
3: Allô, bonjour l'équipe.
0: Bonjour monsieur, je reconnais la voix, c'est monsieur Vincent.
3: Non, c'est pas monsieur Vincent, c'est monsieur Gadji.
0: Monsieur Gadji, ok, autant pour moi. Alors, on parle ce matin des 10 millions de cautions pour les promoteurs de spectacles. Quel est votre avis là-dessus?
3: Oui, en vrai, j'ai un avis partagé. Je suis d'accord pour la licence, mais là, le problème, effectivement, c'est les 10 millions. Je trouve que c'est un peu exagéré. Mais ce qui m'a fait en réappeler, c'est les actes que M. Yapobi a dit à travers les propos de M. Joseph. J'ai pu comprendre certaines anarchies. C'est bien cela.
1: C'est pas que l'anarchie, hein. Enfin, c'est dans le grand ensemble de l'anarchie. On a la billetterie artisanale, on a l'absence des données fiables sur la fréquentation réelle des événements, on a des contrats qui sont parfois précaires entre les artistes et les promoteurs, on a des recettes qui sont difficilement traçables. Donc ce vide réglementaire-là freinait, selon le ministère, la professionnalisation et puis la crédibilité du secteur.
3: D'accord. Moi, je suis d'accord déjà pour que...
0: On vous entend difficilement, monsieur, ce qu'on va faire.
3: Là, vous m'entendez mieux. Monsieur Gadji,
0: Oui, monsieur Gadji, oui, on vous entend mieux.
3: Je suis d'accord pour une certaine réglementation, parce que tout évolue, et arrivé à un moment, il faut que tout soit plus net. Mais du coup, est-ce que la réglementation va mettre en place une formation aussi? Parce qu'il ne s'agit pas juste de venir dire aux gens, payer 10 millions, et puis ça peut disparaître l'anarchie. Je suis désolé. Aujourd'hui, si j'ai 10 millions, je paye. Ça veut dire que ceux qui ont les sous viennent payer leur licence. Moi, je m'attendais à ce qu'on me dise va falloir que les organisateurs se fassent former avant l'obtention de la licence. J'ai pas entendu ça quelque part, en fait. J'ai pas entendu les conditions pour avoir la licence, à part payer 5 millions et 10 millions.
0: Oui, mais est-ce que les gens sont vraiment allés à l'information? Parce que tout le monde est resté sur le montant qui a été donné, mais sans forcément chercher à comprendre les conditions.
3: Pour les 10 millions.
0: Mm-hmm.
3: En vrai, je veux dire, maintenant l'information est partout. On a appris pour les 5 millions, on connaît toutes les catégories. On sait qu'il faut payer 5 millions de base et ensuite 5 millions de caution. Bah, donc, je pense que par ricochet, s'il y avait des formations, on allait savoir sans avoir à chercher. Il y a ça aussi pour moi. Maintenant, je veux dire, aujourd'hui, que M. Yapobi dise qu'il y a de l'anarchie. Avant, il n'y avait pas de licence. Je pense que c'est dans cette anarchie-là qu'eux tous se sont formés jusqu'à aujourd'hui. Donc, il faut permettre aussi aux autres de pouvoir se former, de ne pas venir abaisser ceux qui sont de nouveaux promoteurs. Avant, ils se sont levés, ils ont créé quelque chose, ils ont tâtonné, ils ont grandi et ils ont appris de leurs erreurs. Donc, venir... je veux dire, rabaisser les autres promoteurs qui essaient, qui investissent et qui cognent souvent la tête, parler comme ça, moi, je trouve que c'est pas gentil.
0: Alors pour vous, les promoteurs ne devraient pas avoir les mêmes exigences?
3: Pour moi, on devrait être exigeant. Mais
0: de la même façon,
3: quand on sait comment on a commencé, on ne peut pas venir dire n'importe qui se lève et devient promoteur. Je ne me le rappelle pas. Qui avaient une licence avant et qu'eux, ils avaient cette licence-là avant d'être promoteurs. Donc, quand ils viennent et qu'on met en place des licences et que des gens se plaignent, vous rabaissez pas les gens en disant ce qui se lève et il vient faire. Non. Eux tous, ils ont appris en forgeant. Donc, vous pouvez effectivement vouloir que les choses évoluent, mais pas au détriment des jeunes qui veulent évoluer dans ce domaine-là. Le mieux serait de les former en tant que doyens qui ont appris sur le tas, mais aujourd'hui, ils sont aguerris. Vous leur donnez des tips, vous les formez. Mais vous ne venez pas descendre ou leur fermer le robinet, leur fermer l'accessibilité à
0: D'accord.
3: Qui veut faire mieux. Voilà.
1: D'accord, monsieur Gardin.
3: Donc pour moi, déjà, 10 millions, c'est trop.
1: D'accord.
3: Parce que, je ne sais pas, il y en a qui mettent leurs économies parce qu'ils ont foi en ça. Il y en a qui partent avec 2 millions, 5 millions. Mais 10 millions, c'est trop.
1: Donc, d'accord.
3: 10 millions, c'est trop. Et je suis d'accord pour que l'organisateur ait une licence avant d'organiser quoi que ce soit. Mais je souhaiterais que cette licence-là soit la suite d'une formation. Donc, qu'en formation, on dise, voici une école de formation. Vous payez votre scolarité ou votre formation pour acquérir la licence. Pas aujourd'hui, je me lève, je paye 5 millions de cautions, 5 millions de cautions. Pour moi, ça passe.
0: C'est un sujet qui vous tient à cœur, M. Gadji. On le ressent. Ouais, merci beaucoup. Merci beaucoup pour votre intervention. Et on va poursuivre l'émission. Vous restez à l'écoute toujours. Il y aura certainement des avis qui vont vous intéresser. D'accord, merci. 27 225 49 880. Nous parlons ce matin, bien sûr, des 10 millions. Voilà.
1: Oui, de l'industrie spectacle en Côte d'Ivoire jusqu'à 10 millions pour une licence à avoir. C'est le sujet que nous traitons aujourd'hui en Côte d'Ivoire. Et tout à l'heure, nous avions M. Gadji à l'antenne qui nous exprimait vraiment son mécontentement recrutement jusqu'aux 10 millions. Bon, déjà, il faut savoir que ce n'est pas catégorie. Il faudrait qu'on soit clair, ce n'est pas catégorie. Donc, c'est jusqu'à 10 millions. Donc, il y a d'autres catégories où c'est moins que ça. On parle de 5 millions. Il y a d'autres qui sont à 9,5 millions. Quoique, c'est quand même pareil. Hein, quand on prend la licence, les diffuseurs qui ont 4,5 millions de frais plus les 5 millions de caution bancaire, on est au total à 9,5 millions. C'est un peu pareil jusqu'aux 10 millions. Je crois qu'il était en train vraiment de décrier le fait que les anciens ne se soient pas formés, mais qu'ils soient devenus des promoteurs de spectacles, mais qu'on demande aux autres d'avoir des licences. Je pense. Allô ?
0: Je pense que nous avons un auditeur en ligne.
1: Bonjour.
4: Un auditeur en ligne. Bonjour.
1: Bonjour. Est-ce que vous pouvez, Monsieur Nguessin, est-ce que vous pouvez juste éloigner votre radio, s'il vous plaît ? On l'entend.
4: D'accord. Peut-être pour intervenir.
1: Oui, bien sûr. On attend votre avis sur la question des 10 millions au niveau de la licence dans le milieu du spectacle.
4: Moi, ce qui m'intrigue un peu, c'est par rapport aux frais des dossiers. 5 millions, je pense que c'est un peu excessif. Parce que, après ça, est-ce que les promoteurs ne vont pas répercuter les prix des tickets, ne vont pas augmenter par rapport à l'accord de devenir plus cher? Parce que ce sont des mesures qui vont encore, ça permet encore les gens de rendre encore les tickets, les concerts encore plus chers.
2: Donc pour vous,
4: c'est un peu difficile. On fait nos efforts pour aller assister au concert, mais franchement.
2: D'accord. Donc pour vous, le fait. Je vous écoute.
4: De 5 millions à 10 millions, franchement, c'est excessif.
2: Donc pour vous, le fait de fixer le coût à 10 millions, enfin déjà, comme on le rappelait tout à l'heure, on n'a pas dit que c'est 10 millions de francs, c'est jusqu'à 10 millions, d'accord? Donc ce que vous évoquez, c'est le fait que les 10 millions soient un peu trop, et c'est ce que vous évoquez.
4: Déjà même plafonner, même tout jusqu'à 10 millions, même, c'est déjà tout. Peut-être à la rigueur 5 millions, et comme vous avez dit par rapport aux catégories, mais pour celui qui doit faire peut-être des catégories de 10 millions, qui doit faire des frais de dossier jusqu'à 5 millions, frais de dossier 5 millions, c'est pourquoi ? Ça a servi à quoi ?
2: Je vois.
4: Moi,
0: d'accord, nous comprenons.
4: Ceux qui sont en bas de l'étage, quoi. C'est important.
2: Je vois. D'accord, merci beaucoup. On prend votre préoccupation et justement, je pense qu'on va répondre à cela. Ce que je peux proposer déjà, enfin, si je résume, est-ce que vous avez dit, vous pensez beaucoup à ces personnes qui n'ont pas forcément les moyens d'arriver, ou du moins des moyens de cumuler jusqu'à 10 millions, parce que quand même 10 millions, c'est énorme, effectivement, mais on n'a pas dit que on va payer 10 millions, c'est jusqu'à 10 millions. Donc ça, il y a des graduations, il y a des processus et voilà.
0: Ok, merci Joseph. Reste à l'écoute toujours en 27 225 49 880. Ils sont nombreux à vouloir réagir, mais on marque une petite pause publicité et on se retrouve juste après.
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0: En studio, live radio 107.7 depuis 7 heures. Nous sommes ensemble. La team n'a pas changé, elle reste la même. Nicanor, Joseph et Lynn Beugré à l'antenne, vos amis.
1: Toujours.
0: Et nous sommes dans les sujets du jour. Aujourd'hui, on parle d'un sujet culturel.
2: Industrie du spectacle en Côte d'Ivoire. Jusqu'à 10 millions de francs CFA pour une licence.
1: Et vous pouvez réagir au 27 225 49 880. Je répète, 27 225 49 880.
0: Allô, bonjour. Allô?
3: Allô, bonjour, comment vous allez?
1: On va super bien, et vous-même?
2: Bonjour.
3: Oui, ça va, très bien. C'est Georges depuis Cocody.
0: D'accord,
2: bienvenue, monsieur Georges. Georges.
1: Bienvenue, monsieur Georges.
2: On vous écoute sur la question.
3: Merci. Ok. En vérité, arrivé un moment, il faut qu'on arrête. Il faut qu'on arrête. Ce phénomène de licence-là, c'est une politique. Parce que je me rappelle très bien, dans les temps anciens, on ne parlait pas de 10 millions de francs pour une licence. Aujourd'hui, on vient de parler de 10 millions de francs pour la licence. Et encore, on nous dit que cette licence est renouvelable encore chaque 3 ans. Mm-hmm. Où va ce monde? Je pense bien que lorsque la jeunesse commence à s'installer dans une industrie, lorsque la jeunesse commence à bien faire certaines choses, les douanes qui sont au devant viennent nous mettre les bâtons dans les roues. Et c'est ce qui se passe actuellement. Sinon, pour professionnaliser une industrie, on n'a pas besoin de venir parler des 10 millions de francs de licence. On veut écarter la jeunesse, on veut vraiment professionnaliser l'industrie en question.
1: Je vois.
3: Je pense que j'aimerais dire.
2: En tout cas, monsieur
3: vraiment,
2: Georges.
3: C'est très mauvais, c'est pas gentil.
2: D'accord, on est d'accord.
3: On appelle les choses par le nom. D'accord,
2: monsieur Georges. Pour répondre à votre question, qui est de savoir, est-ce que c'est pour professionnaliser? Oui, c'est pour professionnaliser, c'est parce qu'il y a eu des problèmes. Maintenant, est-ce que vous êtes d'accord avec la licence ou pas? Parce qu'il y a les 10 millions et il y a la licence. Est-ce que vous êtes d'accord avec le

0: Bonjour monsieur.
1: Bonjour monsieur. On vous appelle comment ?
2: Oui, c'est monsieur
0: Zou-Gervais. Monsieur Zou-Gervais, effectivement.
1: C'est un plaisir de vous entendre comme tous les matins.
3: Monsieur Zou-Gervais, on vous écoute sur le sujet.
2: Bon, moi, je le dis clairement. Hein. Dans toute corporation, il y a un agrément. Et voilà que voilà, l'industrie du spectacle, on crée maintenant désormais qu'il y a une licence pour pouvoir exercer ça. Moi, je le dis, qui est clair et ce qui est normal. Mais moi, pour qu'on...
3: Monsieur Zou-Gervais nous a quittés.
1: Non. Il ne nous a pas quittés.
3: Il est là.
1: On a juste perdu la ligne.
3: On a
1: je veux dire, l'expression, l'expression, elle est un peu grave quand même. Il nous a pas quittés.
3: Non, non, non. Je pense que M. Zou-Gervais parlait vraiment du fait que ce soit très normal que dans toute corporation, il y ait des lois, il y ait des dispositifs. Donc, je pense qu'il est très d'accord avec la licence qui est en ce moment. Mm-hmm. Je crois qu'il est en train de corroborer aussi, hein, comme les propos de M. Georges, qu'il était d'accord avec le fait qu'il y ait une licence, mais que le prix soit vraiment élevé. Je pense que c'est vraiment les 10 millions qui font en ce moment polémique les propos de chaque personne. Hein. Et voilà, nous on est là pour écouter vos avis, pour
0: que vous puissiez... Okay. Justement, même, je pense qu'il y a M. Georges.
1: Nous avons un ami en ligne.
0: Ok.
1: Allô, bonjour.
0: Allô.
4: Oui, bonjour la team de Live Matin.
0: Bonjour monsieur.
4: Oui, c'est monsieur Momo Dabobo.
0: Monsieur Momo Dabobo.
1: Un plaisir de vous écouter aussi.
0: Oui. D'accord, oui. Monsieur Momo, nous vous écoutons.
4: Bon, moi je pense que même si c'est pas mon domaine, mais moi je pense que dans tout ça, il faut organiser. Hein. Mais le problème même, que selon moi, hein, parce que j'ai écouté les débats sur ce sujet, sur les plateaux, j'ai vu que non, il y a un problème de communication. La communication ne passe pas, quoi. Parce que chacun pense selon lui.
0: Okay. D'accord.
4: Donc moi je pense que quand c'est comme ça, il faut toujours appeler ceux qui sont dans ce secteur pour toujours discuter, quoi. Voilà, parce que je pense que il y a un problème sur la communication, parce que chacun pense ce qu'il veut. Vous voyez, donc quand c'est comme ça, il faut appeler encore à une rencontre pour expliquer encore, puis chacun doit donner son avis. Après ça, mais on peut prendre une décision finale, quoi.
0: Je vois. Donc
4: voilà,
0: on doit
4: c'est la communication qui est, voilà, c'est la communication qui est, il y a un problème sur la communication, quoi.
3: D'accord voilà, puisque vous parlez de communication, oui, allez-y.
4: Voilà, parce que pourquoi j'ai dit ça, la dernière fois j'ai suivi une émission où le représentant du ministre de la culture et puis les ceux qui sont dans les domaines, on voit que à chaque fois quand le représentant des ministres parle, bon, on a remarqué qu'il n'y a pas, ils se comprennent pas, quoi, vous voyez.
1: D'accord.
4: Alors qu'ils se sont réunis d'abord pour parler, bon, on a vu que il n'y a pas l'entente. C'est pour ça que je propose qu'il nous s'assoit encore pour bien expliquer, pour tomber d'accord, quoi. Sinon, c'est normal qu'on organise.
1: Merci beaucoup.
4: Domaine, il faut les écouter aussi, c'est très important.
1: Ok, vous êtes nombreux à l'écoute, on va écouter l'avis des autres. Merci pour votre intervention.
0: Merci,
1: et
0: monsieur
1: puis,
0: Momo.
1: Restez toujours à l'écoute de la radio, Life Radio. Voilà. Allô, bonjour.
5: Bonjour, monsieur. Bonjour à la Blue Team.
0: Bonjour, monsieur.
1: Bonjour. C'est madame, bonjour.
5: bonjour, madame. Bonjour, bonjour.
3: On va appeler la pollution, même.
1: Oui, c'est pas dit. Grave. On vous appelle comment, monsieur?
5: C'est monsieur Mahmoud. Moi aussi.
1: Monsieur Mahmoud nous appelle de la commune de Koumassi. Alors, on parle ce matin des 10 millions de cautions demandées pour tous les promoteurs de spectacles. Quel est votre avis là-dessus?
5: Oh bon, d'abord pour l'organisation, je trouve que c'est une très bonne chose. Maintenant, pour les 10 millions, vraiment, je trouve que c'est un peu beaucoup. C'est un peu beaucoup. Moi, j'aurais souhaité qu'ils reconvoquent une autre réunion, croiser tous les acteurs de ce domaine-là, discuter avec eux, les expliquer, puis tomber sur un montant, un bon montant qui puisse faire que tout le monde puisse tenir. Parce que pour 10 millions, vraiment... C'est beau.
1: D'accord, il n'y a pas de souci.
5: En tout cas, pour moi, c'est beaucoup.
1: Vous estimez qu'on peut garder toujours cette licence, mais avec un coût réduit?
5: Merci, oui.
1: Ok.
5: Oui, je suis d'accord. Là, comme ça, parce qu'il y a des gens qui sont des promoteurs, ils viennent là, ils prennent de l'argent des gens, et puis bon, ça n'aboutit pas. Mais alors que s'il y a une licence, on sait qui est, qui n'est pas.
1: D'accord. Mais il n'y a pas de souci. Nous avons bien noté. Merci, bonne journée à vous également.
0: Merci beaucoup.
1: Il y a M. Zo Gervais qu'on entendait difficilement tout à l'heure. On espère pouvoir le retrouver en ligne. Alors, les amis, on a les avis des uns et des autres. Il y en a qui ont parlé d'être d'accord pour une

0: licence, mais le coût doit être à revoir.
1: Oui, il y a aussi monsieur Momo qui parlait de la communication, qui a demandé à ce qu'il y ait une communication constante sur la question pour que les gens puissent comprendre. Mm-hmm. Et je pense que pour cela, il y a le site web officiel du ministère de la Culture et de la Francophonie qu'il faut déjà contrôler, sinon aller visiter pour avoir les informations. Mais aussi, si vous pouvez directement aller sur les lieux, c'est au plateau, à la cité administrative, 22e
0: étage. Et pourquoi tu souris quand tu dis aller sur les lieux?
1: Je le dis, je l'ai dit directement, parce qu'on peut avoir...
0: Il a un sourire moqueur, ce monsieur, là, tout le temps.
1: Non, du tout. Vas-y,
0: je te laisse poursuivre, vas-y.
1: Voilà, donc honnêtement, vous allez sur le site web, ou bien vous vous rendrez au plateau, à la cité administrative, au 22e étage, vous pourrez peut-être y apporter des courriels, ou arriver à proposer. Donc on a aussi le dernier appelant qui parlait d'une restructuration encore, d'une réunion qu'il faudrait avoir avec le monde du spectacle, encore pour essayer de vraiment discuter autour de la question, et on le sait, c'est très important pour moi, pour corroborer leurs propos. Je pense qu'il faudrait envisager un baromètre progressif de la caution.
2: C'est ça.
1: Parce que jusqu'ici, on parle de caution.
0: Oui, même monsieur Gadi avait parlé de formation.
1: Oui. Faut vraiment parler de caution. Faudrait qu'on mette ça dans nos têtes. C'est pas quelque chose qu'on donne totalement. C'est une caution aussi.
0: Est-ce que la caution, on va rembourser?
2: Est-ce que c'est réciproque?
1: Ça, c'est un élément qu'il faut vérifier. J'ai pas l'information, mais je pense qu'on pourra la donner très rapidement dès qu'on l'a. Mais il y a une caution à donner selon la taille de l'événement. Pour moi également, il faudra mettre en place un accompagnement financier ou un mécanisme de garantie mutualisée. Donc, si les personnes qui sont en train de se plaindre aujourd'hui et qui ont raison pour moi, ce qu'il faudrait, ce serait peut-être de se constituer et d'essayer d'ensemble de constituer un fonds, de sorte à ce que quand Joseph, qui est promoteur de spectacle, moi je suis diffuseur, on a besoin de 10 millions. Nous tous, on a les 10 millions, il fait son événement, et puis après, il rembourse. Et puis, tout le monde a
0: le 27-225-49-880, 10 millions de caution pour les promoteurs de spectacle, voilà, 10 millions à payer comme licence. Alors, les amis, quand je souris, c'est parce que je veux dire, oui, j'ai le même sourire, mais le mien, il est féminin. Ah. Alors, écoutez, moi, je suis un petit promoteur de spectacle.
1: Oui.
0: J'ai mes événements dans un petit truc, un petit maquis de la place, où je fais mes choses, mes événements, soit au jardin de, comment dirais-je, du quartier. Et je dois payer 10 millions.
1: Oui.
0: Comme celui qui a déjà organisé un concert au Palais de la Culture d'Abidjan, qui a déjà organisé un concert dans un stade, dans l'un des stades de nos beaux stades d'Abidjan, qui a déjà les moyens, qui a un bon fonds, voilà, d'investissement. Comment est-ce que vous arrivez à comprendre ça? C'est pour ça que j'ai évoqué tout à l'heure l'exigence. Est-ce que l'exigence doit être la même au niveau des promoteurs? Parce qu'il y a différents types de promoteurs.
1: Je pense qu'on a des catégories. Il y a des catégories dont on parlait tout à l'heure. Mais
0: on a des catégories différentes, mais les montants ne sont pas différents.
1: Oui, je suis d'accord avec toi. Enfin, les montants diffèrent un peu juste au niveau de C, parce qu'avec les diffuseurs,
0: 4,505 millions, voilà,
2: non, ça, c'est pas 10 millions quand même.
1: Merci, voilà. Je donne juste l'information. Ça diffère juste un peu. Sauf que, dans les faits, comme tu le dis, c'est logique si tu es promoteur, que tu es à Boubou, bien que tu es dans un petit quartier, et l'autre, il est promoteur, il se trouve à Manhattan, mais qu'il vient faire son événement ici, vous allez tous payer les 10 millions, ça on est d'accord. Donc sur le fait qu'il faut demander les 10 millions, je ne suis pas d'accord, c'est un peu trop. C'est pourquoi je proposais tout à l'heure au moins de pouvoir avoir un consortium où plusieurs personnes arrivent à y mettre de l'argent. Donc une sorte de tontine, si vous voulez qu'on parle en langage ivoirien, une sorte de tontine où tout le monde dépose son âge. Si nous tous, on a mis moi, Lynn, Joseph.
0: Et celui qui veut organiser son spectacle, il remplit les conditions,
1: on l'accompagne, il remplit les conditions, il s'en va, il donne les 10 millions, il fait son événement. Quand il finit, il nous rend 5 millions.
2: Ça doit être remboursable.
1: L'OTA, c'est caution.
0: Il y a une transparence qui doit sortir. Et beaucoup ont évoqué ce volet-là. L'une des raisons, Joseph l'a dit, c'est l'une des raisons pour lesquelles il faut valider cette licence-là.
1: Effectivement. Bien sûr. Parce que la licence a pour but de vraiment professionnaliser. On se disait que depuis un bon moment, il y avait des soucis, même au niveau des cachets avec les artistes, on n'avait pas une traçabilité. Aujourd'hui, la billetterie, c'est quelque chose qu'on voit beaucoup sur les réseaux, mais est-ce qu'il y a un lien direct avec le ministère de la Culture? Ce sont des éléments comme ça, pris dessus, par-ci, par-là, qu'on a rassemblés pour se dire, enfin, il faut une licence. Puisque bien de fois, on prend l'exemple sur la France, oui, en France, ça existe, il y a une licence, mais bon, là-bas, c'est gratuit.
2: Sinon, après la licence, on est d'accord. Moi, je suis d'accord pour la licence. Mais voilà, je suis d'accord pour la licence. Moi, je n'ai pas de problème à
0: mais
2: cela.
0: Mais tu la veux gratuitement?
2: Non, je ne la veux pas gratuitement non plus, puisqu'on parle de professionnaliser
0: le... Nicanor a dit c'est gratuit avec le sourire. Qu'est-ce que tu veux dire? Ton sourire veut dire quoi?
2: Il y a ça aussi.
0: Le nom dit de ton sourire, c'est
1: le
0: quoi?
1: Le nom dit de mon sourire.
0: C'est gratuit. Tu veux que ça soit gratuit également ici?
1: Il y a possibilité. Enfin, voilà. On parle d'une licence. Moi, j'ai pas de problème avec. J'ai pas de problème avec l'argent. J'ai pas de problème avec. Tout le système économique autour des licences. On sait que le ministère est dans une dynamique de professionnalisation. Les réalités sont différentes. Donc oui, nous sommes d'accord pour la licence, mais il faudrait bien revoir les conditions d'accès à la licence.
2: C'est ça.
0: Nous avons notre ami qui nous a appelé d'Abobo, qui a évoqué également un autre aspect, parlant des conséquences. Oui. Parce qu'effectivement, le coût de la licence peut pousser les promoteurs à augmenter certains prix.
2: On
0: ça y est, les prix des spectacles, la billetterie, elle peut augmenter. Ça sera difficile.
2: Ça sera difficile sur le long terme, parce que justement, quand on voit 10 millions quand même, on se dit, mais attendez, finalement, moi, je suis promoteur. Si j'organise mon spectacle et que je dois fixer, je dis n'importe quoi, mon ticket à 1000 francs, l'entrée, alors que je dois payer 10 millions, ben, naturellement, je vais augmenter mon ticket à 10 000 francs.
0: Mais est-ce que ça ne va pas permettre aussi aux producteurs d'être un peu plus professionnels? Parce que, en général, quand c'est bon, on n'a pas peur de dépenser.
1: Non, mais enfin, le problème, c'est où tu veux enlever l'un des 10 millions
2: là-dedans
1: pour parler
2: aussi.
1: Comme ça. Parce que quand je pose Joseph, Joseph, c'est mon ami, mon ati. Supposons que Joseph, c'est mon ati.
2: C'est un chanteur.
1: Nous deux, on est hacké quoi? Je suis le producteur. Oui, il a payé 10 millions là, à quel moment? Et puis,
0: c'est moi qui ai la salle, hein, c'est moi qui ai l'espace.
1: Il va ça. Donc, d'abord, mais toi-même, tu as payé. Moi aussi, je vais payer. Maintenant, on donne combien à Joseph? Parce qu'il y a ces danseurs qui doivent danser, ils doivent faire Kourouka, tout ça. Là. À quel moment on va? Parce que le spectacle, même là, ça n'arrive pas à 10 millions.
2: Ouais. Parce qu'il y a même, je pense, j'ai lu même un témoignage même d'un producteur comme ça qui disait sur les réseaux que quand il organise son spectacle, finalement, quand il fait son point, il n'atteint même pas 2 millions. Même pas 3 millions parfois. Donc, tu t'imagines que s'il doit fixer son ticket à 1000 francs, bon, franchement, c'est...
0: Il est vrai qu'il y en a qui travaillent beaucoup par passion. Donc, oui, ils n'attendent pas vraiment de gagner quelque chose. Donc, s'il doit investir 10 millions, c'est pas évident pour lui d'être motivé. Ça peut quand même décourager beaucoup de jeunes promoteurs.
2: C'est ça. Ouais.
1: Il y a un élément très important aussi qu'il faut noter, c'est celui du fait que si vous êtes promoteur étranger, que vous venez en Côte d'Ivoire... Pour faire un spectacle, il faudrait vous associer à un promoteur ivoirien qui a la licence. Donc, sans quoi, vous ne pourrez pas organiser d'événements. Je pense que ça quadrille un peu le milieu.
2: Et moi, pour finir, moi, je retiens qu'on est tous d'accord pour la licence, mais il faudrait revoir les 10 millions. Là. Voilà. Sinon, ça va augmenter encore d'autres choses. Moi, je ne me vois pas en train de payer un ticket encore à 100 000, 150 000. Bon, non, quand même.
0: Pourquoi? Si moi, je viens chanter, tu vas pleurer, hein, tu vas payer les 200 000.
2: Pour Lynn seulement, il n'y a pas de problème. Pouline seulement, il n'y a pas de
1: souci. J'ai voulu un acapella, mais on va laisser.
2: Ah, il est dédié.
0: Merci les amis pour vos différentes interventions. Moi, je pense qu'il faut trouver déjà un terrain d'entente, communiquer correctement parce que les informations viennent de partout. Il faut vraiment faire comprendre, voilà, vraiment donner les raisons de cette licence et puis essayer de trouver un accord sur la caution parce qu'effectivement, il est bien de réglementer les secteurs, mais en même temps, il faut tenir compte de la bourse des uns et des autres pour fixer un montant. Donc, toujours est-il qu'on est pour la culture.
1: Totalement.
0: On va toujours se mobiliser pour qu'elle puisse aller de l'avant.
2: C'est ça.
0: Je faillis dire vive la Côte d'Ivoire.
1: Oui, et vive la culture aussi.
0: Vive la culture ivoirienne. Vive le Life Matin Info des vacances.
2: Life Matin Info.
0: Et vive les programmes de Life Radio. À demain les amis.
2: À demain.
0: Ciao.

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0: décalé là. On s'est décalé. C'est un peu trop.
1: Ah, t'as déjà fumé quoi encore? Écoute.
0: Je vous dis là,
1: bon, allons après.

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0: a dit, il était au téléphone tout à l'heure.
1: Non, laisse, non, laisse.
0: Il disait, ah, parfois. C'est ça, il dit, toi, tu as commencé comme ça.
1: Tu es gâté.
0: Tu as commencé les choses de fraîcheur.
1: Tu es gâté, ok.
0: On continue.
1: Ça va bien, ça va bien.
2: Bon, vous l'avez entendu, hein, c'est Léandre qui est avec nous. Léandre, ça a été la journée, hein.
1: Bien, c'est bien passé.
2: Tu as fait comment tu as dit quoi? C'est que tu m'as dit tout à l'heure, puisque tu t'es dit, c'est la même chose. Hein.
1: C'est, non, c'est bien passé.
2: C'est bien passé.
1: Tranquille, là, okay. On est au taquet. On va donner le meilleur de nous-mêmes. Chers auditeurs, asseyez-vous confortablement.
0: Comme d'habitude.
1: Ça serait une émission de feu.
2: Il y a le feu sur vous, maintenant.
1: Le feu.
2: Ne vous surprenez pas. Un seul numéro pour nous rejoindre ici en direct, c'est bien le
1: 27 225 49 880. En fait, je dois faire un peu de malin dans le numéro, c'est ça.
2: Si, si, si. Tu as le droit de faire du malin dans le numéro. Fais ton malin, fais bien ton malin. Sinon, pour nous retrouver aussi, on peut aller en direct. Enfin, on peut aller en direct. On peut se rendre sur nos différents réseaux sociaux, notamment Facebook. On va rappeler juste le naming de notre Facebook.
0: Life Radio Côte d'Ivoire.
2: Bah voilà, toi. Toi, moins un.
0: Je suis pas.
1: C'est juste le malin.
2: Fais la part, c'est malin, on fait pas tout.
1: Goda.
2: Fais la part, oh. Sinon, vous pouvez télécharger gratuitement l'application sur votre téléphone. On est gratuit sur Apple Store, Google Play. Comme ça, vous nous emportez partout avec vous. Allez, on s'installe tout doucement en chanson. J'ai calé pour vous un son qui va forcément vous plaire. Et puis, on reviendra derrière. Et quand on reviendra, ce sera parti pour le tout premier, la toute première rubrique.
1: Ouais, le versus.
2: Ce sera le versus. Bon, je fais un petit recap pour ceux qui n'étaient pas là hier.
1: Ouais.
2: Et qui ont raté la première heure. En fait, on a mis deux sons Biama, c'est la tendance pour la semaine. Ce sera des Biama. Et ce qui va se passer, c'est qu'on a dû voter entre Didi Yéman et
0: Kadyrov.
2: Exactement, sur le titre. Casse, casse, casse terrain et puis Kadyrov, Kadyrov. Et évidemment, hein, votre vote ne s'est pas fait attendre. Oui, avec un grand écart même.
0: 75% des votes.
1: Il a plié le game.
2: Et donc, il est reconduit pour aujourd'hui. Ce sera toute la semaine. On, on verra bien qui sera le roi de la semaine du genre Biama. Et on l'a reconduit. Et tu es en train de me dire que les votes sont en train de grimper, grimper
1: ça
2: encore.
1: Ça grimpe, ça grimpe. Diamant est actuellement...
2: Faut pas aller. Ils auront l'occasion de savoir, enfin de voir qui a gagné. Ouais. Puis ils pourront aussi voter en nous appelant par sur le numéro de téléphone qu'on a donné tout à l'heure, le 27 225 49 880. Ils pourront nous appeler aussi sur le même numéro pour le sujet du jour. Mmh. On n'a pas envie de teaser maintenant. Faut rester bien connecté parce que ce sujet-là, il nous intéresse tous. Il sait pas qu'il va donner, il va faire prendre conscience à certaines personnes.
1: Si, si.
2: Que c'est pas toujours, c'est pas partout qu'il faut faire certaines choses.
1: C'est ça.
2: On en reparle dans quelques instants. Allez-vous en musique? Ça arrive maintenant sur la radio.
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1: C'est un hit life à l'instant. Des hits, vous en aurez plein sur la radio, forcément, parce que nous, on est au cœur de l'actualité musicale du moment. En parlant de hits, on a réservé 200 pour vous. On le disait hein, hier, DJ a été le grand vainqueur du Versus. Donc forcément, il est relancé.
2: Aujourd'hui,
1: jusqu'à ce que vous décidiez. Vous décidez.
3: Ils ont compris.
1: Voilà.
3: Allez,
1: que...
3: doivent décider.
1: Que le roi du Biama doit revenir, enfin, le titre de roi du Biama devrait revenir à quelqu'un d'autre. Sinon, en attendant, pour vous, toujours, Didi Yémo, il est en versus avec un autre tube que vous allez forcément aimer. Vous rappelez.
2: Jolina Verdigo, son titre, Tapé le Tchapa.
1: Allez, donc, pour ceux qui arrivent maintenant, 27 225 49 880, vous avez ce son.

0: Et donc, c'est à vous de décider qui sera le couronné roi du Biama pour aujourd'hui. Et le grand vainqueur sera reconduit pour demain, jusqu'à la fin de la semaine. On décidera donc du titre qui finalement sera intronisé. Il y a l'intronisation maintenant. Yeah. Qui sera retenu.
1: La reine mère.
0: Roi donc du Biama sur Life Radio. N'oubliez surtout pas, vous pouvez voter également via notre site internet, notre page Facebook aussi.
2: Exactement.
0: Rappelez-moi, c'est un
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0: Voilà, hey. Voilà, mais dites, ça a déjà commencé. Apparemment, les amoureux
1: ça
0: du
1: crépite.
0: Biama, yeah, ça crépite et ça crépita.
1: Ah. Crépitant, hein.
0: Les amoureux du Biama sont bien connectés. Allô, allô.
3: Je suis amoureux du Biama, bonjour.
0: Ah, il est aussi. On peut attaquer quelqu'un comme ça. Là, on me dit bonsoir. Bonsoir. Il se bat
2: bonsoir,
0: d'abord. Ah. Bonsoir, bonsoir. On parle à qui, hein?
3: Comment ça? C'est pas capté.
4: C'est qui à l'appareil?
3: Abou Vélo.
4: Abou?
3: Ouais.
0: Abou Vélo.
3: Ouais.
2: Bonsoir, Abou Vélo. Ça va bien?
3: Je suis calé. Et toi?
4: Super.
2: Ça va, super, ça va.
0: Alors, Abou, Abou Vélo, tu nous appelles pour le versus ou bien tu appelles pour... Allez, là, c'est l'heure du versus. Si tu nous appelles pour autre chose, là, François, t'es bon ici, là. Hein, oui, tu appelles pour le versus. Mmh. Hein? Tu as entendu quoi? Okay, mais qu'est-ce que tu as entendu?
3: C'est mal, génial.
0: Ah, tu as vu, tu parles?
3: En tout cas, Didier, moi, il est né.
0: Mal.
3: Il est né, il pleut dans Suisse, allez, là, franchement.
0: Forcément, non.
2: Si, si,
0: donc,
2: si.
0: Donc, s'ils doivent voter en ce moment, c'est forcément au show. Au show.
2: Ouais. Donc, au show.
0: Merci beaucoup. Et puis, bah, tu restes bien connecté. T'inquiète pas, hein, tu t'es jamais mal arrivé. Tu arrives toujours au bon moment. Quoi qu'il en soit, tu pourras rappeler quand ce sera le bon moment. À tout à l'heure. Gros bisous là-bas. Appelez aussi maintenant 27 225 49 880. Dites-nous qui de Didier Mont, le titre donc, qui a été sacré vainqueur hier.
2: Hier, yeah, ouais.
0: Et de Jolina Verdigo. Avec son titre qu'on adore, qu'on avait dit, taper le tchapa. Qui n'a qu'à taper entre moi et puis la voix qui assise là. Qui va taper le tchapa? Qui
1: joue à part
2: taper
1: tchapa?
2: Question pertinente.
0: Attention, je ne me sens pas concernée.
1: Taper les os. Je ne sais pas taper le tchapa.
0: Je ne me sens pas concernée. Je ne me sens pas concernée. Mais moi, il tape pas les os. Il y a un petit tchapa qui est là. Il y a un petit tchapa qui fait l'affaire.
1: Dieu merci.
0: Ah, bon, maintenant, toi aussi, tu es désormais aussi.
1: Je ne sais pas.
2: Taper les tchapas.
0: Taper les tchapas. On tape les tchapas sur la radio. Donc, appelez maintenant aussi. Pour vous, c'est Jolina Verdigo qui doit gagner, qui doit remporter pour aujourd'hui. C'est lui qui doit être le maître du Biama sur, on va dire, sur Life Radio pour cette semaine-là. N'hésitez surtout pas. 27 225 49 880. Et ça crépite
1: encore. Allô?
0: Ayash.
1: Il est parti.
0: Ayash.
1: À peine arrivé, à peine parti.
0: Gouache dans notre gorge. 27 225 49 880. 27 225 49 880. Numéro de téléphone pour choisir votre meilleur titre, Biama. Est-ce que c'est Didi Yéman?
1: Quand tu parles sur qui?
2: Jolina Verdigo.
1: Comme d'habitude.
2: Ouais, j'aime bien la rythmique. Jolie,
1: souvent, là, il faut me suivre.
2: Non, il veut pas.
1: Mais c'est bizarre, j'ai quitté.
2: Il veut pas, il veut pas. C'est pas une question de
1: taille. Non, il faut me suivre. Le moi, je connais les bonnes choses.
2: Bon.
1: Ah.
2: Là, là. Tu peux taper le tchapa. Tu peux sortir.
0: Elle dit, elle dit.
1: C'est
0: os.
1: Ça, c'est. Voilà. On dit taper le tchapa, je me sens pas concerné.
0: C'est de ça qu'il s'agit.
2: Vas-y, tape les.
1: Donc, je préfère casser les reins. Ouais.
2: Mais tu veux casser les reins?
1: Oui,
0: casse ça bien en plus.
1: Et puis on change pas l'équipe qui gagne. Hier, il était lui.
2: Mais qu'est-ce qu'il faut que je dise?
1: Il va les laisser. Non. Il sera là. C'est lui qui va prendre.
0: Bon, évitez de vous disputer chez vous avec vos voisins. Appelez-nous maintenant. Ça nous intéresse. Exactement. C'est votre vote qui va tout changer. Si c'est Didi Yéma qui va remporter pour aujourd'hui ou bien c'est Jolina Verdigo qui remporte avec son titre.
2: Taper le tchapa.
0: Voilà, on tape les os. On tape pas les os, non, je pense pas. C'est pas quand le jour, c'est dans le studio, là, on va aller faire son taper les os. Mais il le faut, hein, faut vraiment réfléchir à un concept comme ça.
1: Tu vois, petite démo. Il doit faire la démo de taper les os, là.
2: Non,
0: chérie, c'est ton concept, c'est ta chanson. C'est toi qui as envoyé ça ici.
2: Merci.
0: Quand tu tapes les os, faut taper les os tout seul.
2: Merci beaucoup. Il valide.
0: 27 225 49 880. Deux titres en compétition, deux titres versus. Donc, on a cassé les reins. Grand vainqueur Didi Yéma hier. Adonne ceci.
1: Au show.
0: Vrai, au show a pris tout Babi.
1: Au show. C'est bon.
0: En tout cas, c'est bon. Ou alors, c'est Jolina.
1: C'est pas même quand t'es rien là. Il casse tes reins.
0: En fait, essaie de prendre un peu les tendances sur, sur la toile, sur la page Facebook. Ouais. En ce moment, qui est en tête? Qui est en tête? C'est quoi le pourcentage? Comment c'est forcément?
4: Forcément.
0: Vas-y. Eh, les gars, révoltez-vous. Il
4: a jeté un coup d'œil.
0: Les gars de Jolina Merdigo, là, révoltez-vous.
2: Réveillez-vous, hein, parce que Didier est en train de dominer.
0: Le truc, non?
2: Ouais, le vote, domine. Ouais, il domine actuellement.
0: Après aussi. Mon cher Didier aussi, c'est pas petit l'homme.
4: Il est fort. Il est fort et puis il est là.
0: Il est fort. Sur la page Facebook, c'est Life Radio Côte d'Ivoire. Allez-y, on a le visuel là-bas. Vous décidez de qui sera le vainqueur pour aujourd'hui. Le temps pour quelqu'un de regarder qui est en tête des votes. Combien de pourcentage?
4: 40% avec 73 votes.
0: Jesus.
4: Ouais, tu vois. Il est fort. Maintenant, Jolina Verdugo. Attends, faut pas. Attends, 15%. 15%. Vous êtes où?
2: Les gens de Jolina.
4: Les gens de Viamal. Votez pour Jolina.
2: Hier, j'étais avec Kadirov. On nous a Viamal. Aujourd'hui, il y a De grâce. Une troisième fois.
4: De grâce.
2: Il faudrait que Jolina Verdugo puisse remporter, s'il vous plaît.
0: Mais pour cette journée-là. Il faut appeler les gens. Appelez
2: au 27 225 49 880. Appelez, s'il vous plaît.
0: Pour donner un message.
2: Vous pouvez voter également sur la page Facebook. Ne vous privez pas. Allez-y. Voilà.
0: À fond.
2: On doit détrôner Didier, moi, forcément.
0: Mais pourquoi? Mais comment?
4: Lui, il estime que taper le tchapa est mieux que casser l'air.
2: Oui, taper le tchapa.
0: Moi, il est libre d'avoir un avis, non? Tu es libre de choisir, hein, de savoir qui a gagné, qui n'a pas gagné.
2: On peut taper le tchapa mardi.
4: C'est la même chose, hein.
2: Vendredi.
0: 27, 225. On peut faire quoi?
2: Tape le tchapa mardi.
0: Tape le tchapa, non, ça comment, en vrai?
2: Bon, il ne sait pas danser.
0: Faut faire un peu, faut faire un peu.
2: Il ne sait pas faire.
0: Elle a dit, c'est pas fait.
2: Si elle savait faire, il allait montrer.
0: Elle dit, elle est classe les os.
4: Moi, elle peut faire.
0: Tu veux faire un peu?
2: Faut faire un peu.
4: Mets le son,
2: Mets le son.
0: Attends, je donne le son.
4: Mets le son.

0: Dans votre téléphone, fais un peu.
1: À l'époque, quand j'étais danseur.
0: À l'époque. Son micro, là où ça va.
2: Après, demain, c'est indépendant. Tu vas nous parler de ton amitié, Félix Oupo-Boy. Comme tu parles d'époque, là.
0: Eh bien, le temps pour vous de composer le numéro de téléphone, de nous rejoindre ici en direct. On va se faire un didignement parce que c'est lui, quand même, en ce moment, le roi sur la radio du Biama. Donc, on va se faire un bon didignement et puis quand on reviendra. Si vous appelez maintenant au 27 225 849, évidemment hein, vous aurez la possibilité de changer la tendance. Mais pour l'instant, voilà, Didi, il est pour vous sur la radio. C'est le

avant que ce soit trop chaud. En même temps, il y a commencé en même temps. Le numéro de téléphone, c'est bien le 27 225 49 800 80. 880 au chaud.

0: Vertigo. Allez les gars, nous sommes de retour et aujourd'hui dans le Versus, Didi et moi reportent une nouvelle fois de plus. Je pense que ça mérite beaucoup d'ovations. Ovation, voilà, une ovation haut et fort.
1: Avec un peu de suspense.
0: Voilà. Un peu de suspense.
1: Et le vainqueur.
0: Et le vainqueur.
1: Et. Un mouvement de tambour.
2: Donc il y a un mec là, on passe à passer à la pub, à rien.
1: Didi et moi. C'est quoi ça en fait?
0: Non, t'es fuck. Il n'y a pas que le bague qui maîtrise.
1: Changer la tendance.
0: Tu maîtrises aussi.
1: C'est vous qui décidez de qui sera le vainqueur pour demain. Demain, il sera, vu que c'est lui le grand vainqueur pour aujourd'hui, il sera mis encore avec un autre gars du Biama. Vous aurez la possibilité d'aller voter depuis notre page Facebook. Pour l'instant, marque une petite pause. Quand on revient, la mère. La mère. Aïe, sera bien installée. Tout ça l'air.
0: À tout.
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0: L'Aigberet de Saigon.
1: L'Aigberet de Saigon, pendant qu'on berettise à l'antenne, il y en a qui berettisent sur le côté.
2: Sur le côté.
1: Attention, hein, les gens. Allez, vu que c'est le moment du Béret, oui, excuse-moi, la mère du Béret, je pense que je vais te devancer un tout petit peu parce qu'il y a un nouveau programme, tout nouveau programme sur Live TV. Et moi, j'adore ce programme-là. Je pense qu'ils sont un peu comme moi. Ils ont découvert le grand maître sur les antennes de Live TV hier soir, dans une consultation inédite. Il avait. Ah, tu t'entends pas? On dit ça fort. Mais tu t'entends pas là, ça quoi, vraiment? Touche ton truc là-bas! Aïe! Et durant la consultation, il a abordé un thème qui était. Le thème était axé sur la faiblesse sexuelle. Donc, il a eu des gens qu'il a consultés, des patients qu'il a consultés. Il y a un patient en particulier qui m'a marqué.
2: D'accord.
1: Il lui dit qu'il arrive, il n'a pas de femme. Depuis là, il n'arrive pas à se marier, il n'a pas de femme.
2: Le pauvre.
1: Donc, le grand maître,
3: elle beaucoup grand maître.
1: A dû appeler son ange gardien direct. Mm-hmm. C'était pas facile, hein, la composition du numéro de téléphone. C'est vraiment.
3: Non, tu, fort,
1: tu sens que c'est spirituel en fait.
3: Il y a d'ailleurs quoi.
1: Tu as d'ailleurs quoi. Tu es spirituel.
3: Mais je vais pas expliquer.
2: Mais toi, c'est pas grave. On va expliquer.
3: Qui va qui.
2: On va expliquer.
1: Non. Mais ils doivent bien nous dire. Et nos anges aussi, là, nos anges gardiens, là, ils font des trucs dans notre dos. Toi, le gars est en train de supplier, il a des soucis. Le gars était dans baptême.
2: Dans baptême.
3: C'est qu'un ange.
1: Et donc, c'est un programme assez marrant, vous voyez, non?
2: Oui.
1: Les consultations fun à 22h sur Live TV. Si vous avez goûté une fois, si vous avez consulté le grand maître une seule fois, vous êtes revenu consultant. Vous êtes vendu tous vos paroles.
2: Je vais aller consulter.
3: C'est quoi comme ça?
2: Ce soir.
1: C'est quoi? Tu souffres de faiblesse sexuelle?
3: Ton sujet.
2: Tu quoi?
1: Comment ça? Tu quoi?
2: Non, il n'y a pas
1: compris.
3: Ton sujet.
1: Tu souffres de problèmes de sexualité, de faiblesse sexuelle?
2: Soyez connectés. Je vais appeler ce soir.
1: On saura ton problème.
2: Si.
1: La mère a du Béret, c'était le petit Bérettage que j'avais à faire.
3: Ok, il n'y a pas de problème. Vous savez.
2: Oui.
3: Il y a les élections, pardon, bientôt le 12 septembre, la FIF.
1: Quand tu commences à dire...
3: On doit changer, pas changer,
1: mais
3: on doit voter.
1: Quand tu commences à dire, il y a élection là.
3: Tu as peur.
1: Il faut donner, faut dire c'est de quelle élection il s'agit avant de venir parler des élections.
3: Élection même, c'est le mot qui fait peur, bien, c'est quoi qui fait peur déjà.
1: La FIF va organiser des élections.
3: La FIF va organiser justement des élections.
1: Merci.
3: Voilà. Et donc, récemment, on a appris que, bon, Faye, notre coach, son contrat arrivait à terme. Donc, normalement, ils ont prolongé 3 mois le temps de faire les élections et tout. Et puis, je pense qu'il y a une trêve internationale, tout. Donc, le gars, il est en confiance, là. On sait que matin au sous, il l'a enlevé.
2: Il l'a sauté.
1: Non, il n'a rien compris.
3: Il n'a rien compris, effectivement. Et c'est ce qu'il a dit. Il dit qu'il se projetait.
1: Oui.
3: Qu'en 2030. Je dis, Judas.
1: Ils ont coupé
3: dit, les gens, même en
2: passant,
3: dans les commentaires, on dit, hélas... Il s'était déjà projeté. Espérons tous qu'il ait son parachute. Il y a quelqu'un d'autre qui dit « Eh, t'es bricolage, tu voulais qu'une prolongation. » Il y a un autre qui dit « Tout dépendait de la Coupe du Monde 2026. Si on avait gagné, il serait resté. »
1: Bon, attendez. Moi, je ne suis pas trop du même avis. Mais bon, comme on a vu aussi, ça compte pour 2 à 10 francs. Là, donc.
3: Il y a quelqu'un aussi qui a dit là-bas « Tu vois ce que ça fait, non ?» Parce que tu n'as pas sélectionné les à l'œil, ils n'ont rien compris, tu l'as pas expliqué. Fais attention, on t'a pas expliqué. On t'a enlevé des dents. Et tout. Maintenant.
2: Oui.
3: Vous savez qu'il a sa Anicette aussi. C'est gâté sur TikTok.
1: Non.
3: Ah, ok, joué.
1: Non.
3: Depuis la Coupe du Monde, elle a commencé à faire sortir les
1: papos.
3: Je t'ai fait,
1: Vas-y.
3: Elle a commencé à faire sortir des trucs et tout. On lui a dit, madame, calme-toi.
2: Oui.
3: On n'a pas encore fini, Nini.
1: Non,
3: du beau effort, il y a
1: eu. Faut bien nous parler.
3: Calme-toi. Après la Coupe du Monde, on va gérer. Elle dit qu'elle était le deuxième bureau. Elle-même, elle a laissé parce que bon. Et que c'est elle-même qui l'a motivée à aller passer son test même d'entraîneur, les trucs comme ça. Elle a dit beaucoup de choses. Et tout. Maintenant, d'après elle, il n'est pas content.
1: Il n'est pas content pourquoi?
3: Genre, il voulait toujours de la relation, quoi. Elle est toujours d'elle,
2: oui.
3: Et puis elle a laissé parce que maintenant elle est dans les hautes sphères.
1: Yes.
3: Elle traîne, elle est grand. Et ça, il n'apprécie pas.
1: D'accord.
3: Il n'apprécie pas, donc elle a commencé. Il y a des choses que je ne peux pas dire ici.
1: Non, faut pas dire.
3: Je ne peux pas dire parce qu'elle allait loin. Elle est capture même là. Moi, j'ai été romantique.
2: Il faut donner un peu les détails.
3: Mais vous savez, on ne peut pas parler de football sans parler du Mali.
1: Jamais de la vie.
3: Faye n'est plus notre coach.
1: Jamais de la vie.
3: Donc, il est sur le marché. Grosse occasion pour le Mali. Parce que si jamais ils n'ont pas de truc, c'est fini pour eux.
1: Mais c'est pas faux, hein,
3: ils n'ont qu'à le prendre en même temps. Mais la bonne nouvelle, c'est qu'on a un nouvel entraîneur.
2: Oui.
3: Enfin, un ancien nouveau, je ne sais pas.
1: C'est qui son entraîneur?
3: Hervé René est de retour.
2: Waouh.
3: Mais il faut qu'ils sachent que nous, notre cerveau est réinitialisé. Quoi. 4-2015, là, oui, on a gagné, non?
2: Oui.
3: Mais on a oublié. Tu es venu, si tu n'as pas bien fait, tu vas partir. Mais là, là même, il y a quelqu'un qui a dit qu'il doit partir. À peine arrivé. Il doit partir. Donc ça, là, on fait comment?
1: Vous êtes comme bon, les Ivoiriens, vous abusez.
3: On veut failler.
1: Non, mais pour... bon.
2: Tu veux failler?
3: Non, mais tu sais, le football qu'elle a là,
2: oui.
3: Souvent ça va pas.
1: Oui mais il y a enfin, de grosses nations du foot.
3: Oui, dis ce que tu veux dire aux joueurs. Maintenant, ouais. Les joueurs aussi, c'est dans leurs pieds, ça se passe. Ils n'ont pas bien, c'est pas sa
1: faute. Par contre, là, je suis pas très d'accord. C'est pas lui qui dit. Ah, c'est lui qui forme, c'est lui qui fait les stratégies. C'est lui qui. Donc, si tu fais pas de bonnes stratégies, même s'il s'appelle Ronaldinho, la preuve, quelqu'un est sorti là-bas, attends, il s'appelle.
3: Oui.
1: Bon, c'est
3: mieux. Mais on dirait que tu as les sons que je n'ai pas.
1: Non, toi aussi. Il ne peut pas avoir 100 buts, toi, tu n'as pas.
3: Mais tu voulais dire quoi?
1: Non, il voulait rien dire.
2: Elle voulait dire un truc.
1: Non, il voulait dire que même si les Ronaldo sont, tu vois, c'est pas nous.
3: Bon.
2: D'accord, il n'y a pas de problème.
3: J'ai une deuxième info.
2: Vas-y.
3: On dit il y a la peste porcine.
1: Ça n'a pas
3: réussi dans deux années. Indépendance d'après demain, ils ont déployé tous les casiers de trucs vers Yopougon.
1: Normalement, ça.
3: On doit converger pour aller fêter.
1: Ça s'accompagne.
3: Mais une fête d'indépendance sans la viande de porc. C'est n'est que ruine de l'âme.
2: Ouais, ça n'est pas
3: réussi. Peut-être n'a pas réussi. Parce qu'ils ont abattu tous les trucs là.
1: Oui, parce qu'il me semble qu'on avait découvert l'épidémie dans une zone en particulier de la Côte d'Ivoire.
3: Mais bon,
1: comme c'est un truc qui se transmet très très vite, oui, dans la région de.
3: Là,
1: comme ça va très très vite, on ne veut pas prendre de trucs en fait.
2: Ouais, des risques.
1: Voilà, on ne va pas prendre de risques. Donc je pense qu'en ce moment, les services d'hygiène.
3: Hier, j'en parlais avec un ami. Il dit. C'est que c'est dans certaines localités. Mais vers ici, là, c'est pas encore arrivé.
2: Non,
3: mais ça, et même si on croit que c'est arrivé,
1: pour confirmé,
3: on va faire bouillir longtemps. Beaucoup de piment, beaucoup de. Le truc qu'on appelle ça comment? Potasse.
1: Oui.
3: Voilà, pour espérer éliminer tous les trucs. Là, ça va bien cuire, ça va bien tendre.
1: Bien tendre, ouais,
3: voilà.
1: C'est vrai.
3: Tiens,
2: mais combien de temps on fait? Combien de temps on fait?
3: C'est qu'est-ce sur le temps
1: mais
3: maximum.
1: Dans tous les cas, quand vous faites cuire de la viande, assurez-vous que ce soit ça cuise vraiment bien, c'est important. On parle d'épidémie en ce moment, mais il y en a plein en fait. Faisons de parler dans la volaille. Je suis pas en train de confirmer quoi que ce soit, mais pour plus d'hygiène, pour plus de sécurité, quand c'est la viande que vous voulez cuire là, cuisez ça bien.
3: Et si la maladie est arrivée mal,
2: en
3: fait, comme ça vient quand même. Hein.
2: On va se joindre.
1: Et on devait commencer.
2: C'est que tu sais là.
1: Vous allez vous poser. Allez-y maintenant, mouillez les pintades, c'est pas mauvais.
3: Pintades.
1: Arrêtez maintenant.
2: Porco-Jo,
1: tout le temps.
2: Même,
1: non, c'est bon, pardon. Pintades. Faut pas arriver là-bas. Hein.
3: Dernière information.
2: Oui.
3: Yeah. Remise de prix d'excellence.
2: Oui.
1: D'accord.
3: Donc, donnez les prix à tout le monde. Le vieux père David Tairo n'a pas reçu de prix.
1: Mais pourquoi c'est David Tairo?
3: Non, mais parce qu'il a fait un poste.
2: Ouais, il a fait un poste,
3: il est dégoûté.
1: Yeah.
3: Parce que ça fait plus de 40 ans, il sert le pays.
1: Yeah.
3: Mais le père, moi-même, je suis là. Depuis tous les bérets, on ne m'a pas appelé aussi.
1: Depuis combien d'années?
3: Depuis combien d'années, je sais les bérets de partout. On ne m'a pas appelé.
2: Ils vont t'appeler.
3: Quand?
2: En temps à vie.
3: Peut-être que c'est le 7, là. On commence à m'apprêter. Peut-être le 7, je vais aller recevoir mon prix.
1: Tu vas nous faire signer.
3: Forcément.
1: Et puis maintenant, nous, on t'applaudit.
3: C'est le prix de la radio. Donc, c'est tout. Je vous rends l'antenne.
1: Il y a l'antenne qui est rendue maintenant. Hey. Les guerriers reviennent demain. Quand tu finis là, avant de rendre l'antenne, là, il faut donner rendez-vous aux gens pour demain.
3: Les enfants. Et ça fait que du lundi au vendredi, de 18 à 20h, je suis là pour parler.
1: Il y en a qui viennent d'arriver, tu vois.
3: J'ai quand même croisé dans la rue et puis quelqu'un va me dire que lui n'est pas au courant.
1: C'est les vacances. Donc, comme vient d'arriver, il y a des gens qui viennent d'arriver. Soyez les bienvenus déjà.
2: Bienvenue.
1: Allez télécharger l'application sur votre téléphone parce que si vous goûtez une fois live radio, vous allez manger ça à fond.
2: À fond.
1: Yeah. Allez, tu as vu le truc même.
2: Pas vu le truc.
1: Tu peux pas voir, faut laisser.
2: Pas vu.
1: Maintenant, toi, c'est quel est le fond? Tu veux partir dans quel fond?
3: Non, Alban Lafont, notre gardien.
1: Allez, on marque une petite pause, elle est musicale. Et puis quand on reviendra derrière, on sera parti pour une autre étape de ce programme, une étape que vous allez forcément aimer.
2: Ouais.
1: Il s'agira donc des dédicaces,
2: également des bons
1: plans. Messages à et des bons plans aussi. Tu as pas mal de bons plans à nous donner. Ouais. Mais avant,
2: pardon,
1: faut bien racler ta gorge parce qu'on s'en va en chanson. À tout à l'heure.

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0: Allez, donc à l'instant, Stromae, enfin la voix, on l'a reconnu. Stromae qui sera peut-être d'après ce qu'on dit sur le prochain album de Madonna.
1: Ah ouais.
0: Ah oui. Bon, l'info reste encore à vérifier, mais en tout cas, c'est de gros magazines qui l'ont annoncé. Donc, on espère que ça arrive bientôt.
1: J'espère.
0: Qu'il en soit, on est très heureux de l'entendre déjà à nouveau. Ça fait plaisir. Suite sur la radio, dans le grand show des vacances, c'est le moment des dédicaces.
1: Ouais, c'est
0: et puis, si vous avez
1: dédicaces.
0: Un message à passer à quelqu'un, à votre ex qui a oublié son affaire chez vous à la maison, au livreur, ou bien à la vendeuse en ligne, qui vous envoyait un faux, elle a vendu que c'est du coton, ça vient.
2: Oui, caoutchouc.
0: Aïe, c'est du sachet, même.
2: Et puis ça, c'est vrai.
0: Ça vient, moi, ça vient la message. Dernière fois, là. Donc, laisse un petit message.
2: Il n'y
0: a pas de message. Et puis, on a aussi un bon plan. Ah, vas-y,
1: ouais,
0: vas-y, c'est le moment des dédicaces.
1: Donc,
0: c'est le moment
1: des dédicaces.
2: Fini avec
1: les dédicaces. Donc, allez, on démarre avec Jean-Yves. Il dit, je fais un coucou à mon grand-père, Abadé Kouadio Raphaël, un brave homme de Sakassou.
2: Sakassou.
1: C'est mon grand-père, Sakassou.
2: Ah ouais?
0: Ouais, c'est ton grand-père.
1: C'est quoi j'ai dit sur mon grand-père? C'est
2: tu viens de là-bas, quoi?
1: Non, ouais, mais si.
2: Non, c'est le grand-père de Sakassou.
1: Paulé de Sakassou.
2: Ok.
1: Mignon aussi.
2: Sakassou.
1: On progresse.
0: Bra veut dire Saka, là. Ça veut dire bra, non? On dit un bras, le vieux, un bras.
1: Bon, ça oui, c'est pas ça, c'est toi qui me dis. Là, tu m'informes.
0: Oh, vas-y.
1: Arrêtez d'indri qui dit Live Radio, merci d'être plus proche de vos auditeurs.
0: Si on pouvait même dormir à vous, là, il y a longtemps, derrière vous dans vos maisons.
1: Mais moi, j'ai mis un matelas à côté.
0: On dormit à vous dans vos maisons, ça vous étonne.
1: Allez, Victoire Chiadou, Yapo, mention spéciale pour ma fleur, Binja Ouattara. C'est son anniversaire aujourd'hui. Live Radio.
0: Salut, Binja.
1: Anniversaire. Joyeux anniversaire.
2: À fleur du jardin, oh.
1: Exactement.
2: Nous général... sommes les épines.
1: Allez, on va aller avec Général. Général qui dit Général Kosnou, il dit dédicace à mon père, l'infirmier Kosnou Taki Thomas Moïse.
0: Mon père aimé, mon père à moi.
1: Yeah.
0: Salutations au père.
1: Salutations au père.
0: Mon père Kosnou.
1: Black Shelton, ça c'est son nom. Coucou à mon père, à Bass, à Angry Château et à ma patronne maman, pasteur Nicole Nguessan.
0: On vous fait un gros coucou aussi.
1: Coucou,
0: hein.
1: Voilà, un gros coucou.
0: N'oubliez pas, vous pouvez appeler maintenant 27 225 49 880. Laissez votre message à... Ça peut être un message d'amour aussi.
1: Ouais, pourquoi
0: appeler. Je vais laisser un message à mon fiancé, à ma fiancée. Bébé, tu es dans mon cœur. La lumière de mes nuits sombres.
1: Il y a un message.
2: C'est ton message qui est là ou bien bon. C'est un exemple de
0: allons-y,
2: message.
0: Allons-y.
1: Somme Flora, j'ai fait une dédicace à ma maman Nassi Kofi depuis une célèbre maison de téléphonie mobile en Cive. Je t'aime très fort, maman.
0: Oh, c'est mignon.
1: C'est très mignon. C'est très mignon. Bisous, maman. Allez, on termine avec Zou Gervais. Il dit dédicace au grand show des vacances.
0: Merci, la maman.
1: Zou Gervais, je fais un coucou à mon épouse, la prophétesse Zou Eliane. Et notre
0: tout
1: fille.
0: Babi connaît la prophétesse.
1: Zou, princesse Emmanuela.
0: Oh.
1: Monsieur Zou.
0: Merci à vous, monsieur Zou. On salue toute
1: Zou,
0: la famille
1: il
0: Zou.
1: Il est romantique, hein.
0: Aïe, ah, aussi.
1: Il est romantique.
0: Un père attentionné, un époux romantique.
1: Il fait comme lui.
2: Et puis moi, je souhaite un joyeux anniversaire à ma nièce.
1: D'accord. Oh,
2: Kira, Fatima Kira.
1: Joyeux anniversaire, Kira.
2: Fatima Kira, elle a 7 ans aujourd'hui.
0: Joyeux anniversaire, voilà. Ma puce. Happy birthday.
1: T'en vas plein de bisous.
2: Bisous.
1: Plein de bisous.
0: Attends, avec 10 de 7 ans, t'en vas beaucoup de bisous comme ça.
1: Non, c'est
0: pas. Happy birthday, qu'il t'aise. C'est comme ça que vous commencez. C'est comment vous commencez.
1: Vous voulez gâter mon nom.
0: On n'a pas gâté ton nom, tonton. On dit, faut déjà faire bisous, on a compris.
1: Ok.
0: Allez, il y a d'autres dédicaces.
1: Oh, c'est terminé pour les dédicaces.
0: Bah, c'est quoi le bon plan de ce...
2: un message aux gens qui ont froid.
1: J'ai mis ça.
2: Se mettre au chaud.
1: Vous qui avez froid.
0: Mettez-vous au chaud.
1: Moi, je vais mettre au chaud.
0: Et puis, on a des bons plans pour aujourd'hui, parce que dans la semaine, il y a quand même de gros événements qui se préparent.
1: Ouais, aujourd'hui, on a un magnifique bon plan. Il s'agit de la salle Majestic pour découvrir Spider-Man Brand New Day.
0: Ah, j'ai vu, les
1: ouais,
0: gars.
1: C'est l'annonce.
0: Ah ouais, quand même. J'ai vu des images, quelques images. Apparemment, ça promet. Hein.
1: Ouais, ça promet. Ça promet.
2: Donc, nous inviter. Normalement, Cédric doit nous inviter là-bas.
1: Bizarre.
2: Cédric.
0: Il dit, viens, vous allez partir.
2: Cédric. On va partir.
0: Vous avez bien fait. Faut pas que Jean, tu vas gâter son nom. Il va dire Jean. Aïe.
2: En direct, comme ça, il va dire non.
0: Il va dire non. Il peut pas dire
1: non.
0: Il peut pas dire non.
2: Allez, Spider-Man.
0: Allez-y, l'homme araignée, non.
2: Oui.
1: Donc, voilà, en famille, entre amis ou en solo, c'est le film idéal pour une sortie cinéma. Pour cette semaine, donc rendez-vous dans les salles majestiques pour faire le plein de sensations.
0: Ah ben voilà, je pense que l'info est bien passée. Dans pas longtemps, on sera à la deuxième heure de ce programme.
1: Ouais.
0: Mademoiselle Gbelet, La deuxième heure du programme, qu'est-ce qui nous attend?
2: Il y a le sujet.
1: Ouais, le sujet.
0: Le sujet du jour. Hein. Oui. On va commencer à orienter quand même le sujet du jour, comme ça les gens vont s'apprêter. Donc, monsieur, c'est quoi le sujet du jour?
1: Mais pose la question de savoir c'est quoi le sujet du jour. Tu veux comment tu donnes le sujet du jour? Non, mais donner le sujet du jour.
0: Les gens qui n'apprennent pas leur leçon là.
1: Filmer autrui en difficulté pour se faire des vues. Qu'en pensez-vous?
0: Est-ce normal déjà? On veut avoir notre avis là-dessus. Parce qu'aujourd'hui, c'est vrai. On remarque que pour un, quelqu'un il est dans son malheur, il est en train de pleurer quelque chose. Mais parce que Mamadou sait que s'il a filmé, il va mettre sur Internet, il va avoir des vues. Mamadou s'en fiche des sentiments du gars. Il s'en fiche de la situation que traverse le gars. Il a venu filmer. On avait vu une illustration sur Facebook. Il y a un gars qui avait sa maison qui était en feu. Donc son voisin qui vient dit: hé voisin, je te promets. Non, mais le gars, ça me donne. Faut l'aider à éteindre le feu. Non, mais au contraire, tu pouvais filmer. C'est quand tu as filmé.

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2: On y est déjà hein, dans le grand show des vacances avec l'équipe au grand complet. C'est la deuxième heure de ce programme pour ceux qui se connectent maintenant. Merci à vous de venir.
3: Merci.
2: Que maintenant d'ailleurs.
3: Ouais.
2: Non, on a démarré depuis 18h.
3: Hein, depuis 18h.
2: Vous êtes en retard, donc vous êtes amendés.
3: Allez,
2: signalez-vous sur la page Facebook pour commencer à demander nos amendes. Allez, le rendez-vous, c'est tous les jours du lundi au vendredi entre 18h et...
3: 20h.
2: Et entre 18h et 20h, on a quoi dans ce programme?
3: On a le Versus, on a les bérets de Saigon, on a des bons plans, on a les sujets du jour. Vraiment, il y a trop de choses, franchement. Vous devez être connecté. Connectez-vous, il y a trop de choses. Il y a beaucoup de choses.
2: Vite, sinon on est raté. Au-delà de ça, on a de bons sons pour vous, les dernières tueries. Parce qu'on est au cœur de l'actualité musicale. C'est important aussi. Allez, on l'a dit, deuxième heure, hein, on vous l'a un peu énuméré ce qui va se passer ici. Il y aura le mot du jour. Et aujourd'hui, on parle de qui, Maya Dmondé Saigon? De
5: on
2: quoi
5: parle des gens Econ. Qui aiment filmer.
2: Oui.
3: Econ.
2: Dis-moi tout.
3: Econ.
2: Dis-moi
3: ça
2: tout.
3: Ça va demander.
5: Le sujet du
3: le
5: jour.
3: Le sujet du jour.
2: Oh.
3: Ok.
2: Dans ce sujet-là. Il n'y a pas beaucoup de mots qui font sujet. Donc, ça y est, on le sujet du jour.
5: Ouais, comme je disais, on parle des gens qui aiment filmer tout et n'importe quoi en même temps. Là.
2: C'est ça.
5: Hein, les gens sont dans les problèmes en même temps. Ouais, téléphone. On ne va pas casser le téléphone. Là, c'est pour ça.
2: C'est de ça qu'il s'agit.
5: Ça.
2: Je pense qu'il y a un milliard d'exemples hein, pour illustrer ça. Il y a tellement
3: beaucoup.
2: Il y a eu beaucoup de cas. Moi, je me souviens encore à l'époque quand il y a eu des quartiers cassés, quand on a rasé un peu. Les gens étaient en train de pleurer. Leur maison, leur bien.
3: Ouais.
2: Et d'autres personnes venaient s'arrêter pour filmer, pour montrer. Juste parce que c'est d'actualité, on veut avoir des likes. Et c'est vraiment dommage, en fait. Aujourd'hui, on a l'impression que la peine des gens, les problèmes des autres ne touchent personne. Tant que ça peut me donner vue. En nous, on les voisins, tu pleures. Attends, il y a de filmer un peu. Faut bien pleurer. Tu me dis, un conseil, mais il faut baisser ta tête. C'est vrai, j'ai vu ça aussi, en fait.
3: Ah ouais.
2: Oui, sur TikTok, je te promets.
3: Donc, c'est pas sérieux,
2: il
3: ça.
2: Il expliquait pour cette même histoire de
5: maison. Là.
3: Si.
2: Oui. Il a dit, faut bien, tu pleures pas bien, faut bien pleurer, ils vont bien voir.
3: Et puis, elle aussi, elle pleure.
5: Mais elle n'a qu'à montrer qu'elle a mal.
2: On dit, elle doit montrer qu'elle a perdu beaucoup de choses.
5: Si elle pleure
2: choses.
5: Bien, là, ils vont lui venir en aide.
2: Non, mais c'est vraiment, à un moment donné, tu sais même plus si tu dois rigoler, toi, de la situation, ou bien tu dois prendre en pitié la personne qui regarde ce feu.
5: Ça dépend de l'intention de la personne aussi.
2: L'intention de la personne.
5: Est-ce que c'est juste pour avoir des likes? Ou genre, ça n'a pas d'une bonne intention. Je veux dire,
3: justement,
5: la personne est vraiment en difficulté, tu veux qu'on l'aide. Parce que toi, tu ne peux pas financièrement, par exemple.
3: Aider la
5: tu
3: personne.
5: Te dis, ah, je suis peut-être connu.
3: Mm-hmm.
5: Enfin, il y a du bon monde derrière moi. Attends, je filme, je montre et puis voilà, on voit si on
3: c'est
5: peut
3: jamais.
5: Aider.
2: Ouais.
3: Après, il y a ces cas-là également.
2: Ouais, quand même.
3: Ouais.
2: Mais après, dans quelle posture, en fait, tu vois? Je veux aider quelqu'un, la personne, je veux dire, dans son malheur, là, pendant qu'elle est en train de pleurer, pleurnicher, là. C'est pas, tu as fini de conseiller la personne. Ah, je veux lancer un. Il y a des gens qui font ça. Non, je veux lancer un souhait. Vous voyez, la dame qui est derrière moi, elle a tel souci. Mais où ça que. Parce que tu as des gens qui te suivent, tu as venu t'arrêter pendant que la personne est en train de pleurer. Faut bien pleurer. On voit pas bien tes larmes. Faut bien ouvrir ta bouche. Tu as bien pleuré. Je trouve que peu importe l'intention qu'il y a derrière, mais dans la façon de le faire, je trouve que.
5: Ceux qui lancent live au funérail, là.
2: Je te promets.
3: Franchement, moi, j'ai jamais compris. Live au funérail.
2: C'est ça qu'on entend parler là. Les gens sont en train de pleurer. Ou bien, je sais pas.
5: Je pense que ça, c'est pour informer. Tu vois, il y a des pleureuses professionnelles.
3: Oui.
2: C'est pour informer qui?
5: Peut-être qu'elles sont là, il n'y a pas Gombo. Il a lancé le live. Elles vont voir. Ah, il y a funérail.
2: Elles vont payer transport pour aller dans le funérail.
5: Elles vont pleurer là.
2: Ah, c'est pas sérieux.
5: C'est
2: pas sérieux. On en parle, on en rigole, mais c'est vrai que c'est un phénomène qui est très récurrent sur les réseaux sociaux. Vous aurez la possibilité de nous appeler au 27 225 49 880 pour en parler. Si vous avez des expériences, vous avez vécu des expériences, si vous avez vu aussi pas mal de choses sur les réseaux, ce serait l'occasion de nous en parler, de partager ça avec nos auditeurs à l'écoute. Avant, deuxième heure, évidemment, après la parlotte, il faut aussi mettre la chanson.
3: Ouais,
2: donc
3: la chanson.
2: Pour vous, c'est Emma. Il y en a un à qui ça fait plaisir hein, quand même.
3: Emma.
2: Non, c'est à Cédric. Bah, il aime bien cette chanson là, en tout. Ida Kalo, tu vois, non, tu aimes bien, non? Tu aimes
5: on
2: bien.
5: Peut
2: c'est pour toi,
5: à Cédric comme ça.
2: Reçois.
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1: Le grand show, le sujet du jour. Le téléphone est enfin ouvert. Vous pouvez appeler 27 225 49 880. Merci beaucoup, les perroquets d'Abidjan.
2: J'ai mis en tête 89-80.
3: Merci.
2: 880.
3: Est-ce qu'il me plaît chez
1: t'en
3: toi?
1: 880.
3: Ça finit pas.
2: 880.
1: Allez,
3: j'en fais finir pas comme quelqu'un.
1: Comme qui?
2: 880.
3: On a vu une barre
1: 27-225-49-880. Appelez-nous maintenant. On a lancé le sujet du jour.
4: Appelez.
1: On va rappeler le sujet du jour, s'il vous plaît.
2: Donc, filmer autrui en difficulté pour se faire des vues. Pour ou contre?
1: Pour ou contre? Est-ce que pour vous, c'est normal ou non? Si c'est normal, vous nous dites. Je pense qu'il y a... Ma sœur, là, Annie, là.
3: Oui.
1: Enfin, je parle de toi, hein, ça y est.
2: Ouais.
1: Qui a quand même énoncé un truc qui n'était pas complètement faux. Elle disait souvent, ça part d'une bonne intention aussi.
2: C'est ça. Mmh.
1: Mais moi, je le disais, c'est peut-être dans la manière de le faire, dans l'exécution, que c'est un peu, que ça devient un peu compliqué. Parce que je pense que pour ma part, quand tu veux aider quelqu'un, il y a plusieurs façons de le faire.
2: Mmh.
1: Si tu penses que tu as assez de personnes, tu as beaucoup de visibilité sur Internet, que tu veux aider quelqu'un, tu peux juste venir exposer la situation d'un tel, tu vois. Et puis, moi, je sais pas si on peut citer quand même Apoutchou, parce que lui, en ce moment, c'est un peu son taf. Il a même fait une fondation, donc je pense qu'on peut quand même le citer. Il y a des moments où, quand il veut aider quelqu'un, tu vois, la personne est juste là. La personne est obligée de pleurer. Elle explique son problème. Parce que oui, c'est normal. Je dis, c'est normal qu'on ait des problèmes. S'apitoyer sur son sort, j'ai pas dit que c'est normal. C'est pas normal. On peut expliquer un problème, quelqu'un va t'aider, t'es pas obligé de. Voilà.
2: Je vais mettre en scène.
1: Non, c'est pas moi qui ai t'aidé. Je peux t'aider d'une autre façon.
2: Peut-être les auditeurs, il y a
1: quelqu'un. Voilà, on sait jamais, faut expliquer.
2: Je m'en sors pas dans la vie. C'est vrai, je m'en sors pas.
3: Comment tu t'en sors pas?
1: Toi, tu n'as pas
2: dit ça. Ça suffit pas.
3: Il a entendu.
1: C'est les sorciers de Bongo
2: qui vous envoient.
1: Tu sais qui ils ont envoyé.
2: J'ai dit que ça suffit pas. Il n'a pas dit que c'est pas beaucoup. J'ai dit que ça suffit pas.
3: Ça suffit pas comment?
2: J'ai vu au-dessus de même moi. J'ai vu au-dessus de moi. C'est pas de ma faute.
1: C'est 27-225. On a quand même quelques réactions parce qu'on l'a posté sur notre page Facebook. Va checker là-bas.
3: On va checker.
1: On faut checker.
2: Mais arrêtez de cela. Moi, je pense que souvent, quand ils font ça, les gens sont beaucoup dans l'émotion. Tu vois? Il peut avoir un fait banal. Enfin, tu te dis que. Mais dans les commentaires, ça fait pitié. Et quand tu vois qu'il y a beaucoup de ça fait pitié, tu te dis, si toi seul tu es dans ça fait pas pitié là, ils vont te juger. Donc tout le monde, ça fait pitié, ça fait pitié. Puis la personne vient aider.
1: Oui, mais parce que là, moi, si ça fait pitié la situation que la personne entend traverser. Oui, ça fait pitié. Il y a eu.
2: Attends, peut-être la personne peut être endeuillée aussi.
1: Il y a eu. Comment il s'appelle le chanteur là qui est Cédric Bailly, tu vas m'aider parce que mon cerveau, il est en mode soirée. Il est en by night en ce moment.
2: Ça va plus. Lequel Mike Alabi.
1: Non, c'est pas Mike Alabi. Il y a un jeune chanteur qu'on a découvert sur TikTok. Mais je te parle, faut écouter. Sur TikTok.
2: Qui
1: se débrouillait dans. Il a même fait une chanson par rapport à ça, qui se débrouillait un peu dans la rue. On lui a tendu un micro de trottoir. Il a fait une chanson qui a pris. Oui. C'est ça. Waouh! Mon âne dit waouh!
3: Ah ouais.
1: Il était pas obligé de pleurer. Il est pas venu pleurer devant vous. On a vu la situation. C'est vrai que c'est. On se disait, mais c'est un talent pur, gars. Là, c'est fou que quelqu'un qui a autant de talent, il soit dans la rue en train de se débrouiller. Si on peut l'aider. Et ça a suivi. Ouais. Quelqu'un a vu, quelqu'un a voulu prêter main forte. On l'a aidé. Il a fait aujourd'hui. Il a sorti un projet.
3: Un projet qui a bien marché. Ouais.
1: Donc, excusez-moi quand on dit non, ça fait pitié. C'est pas dans toutes les situations. On doit se faire pitié pour faire pitié.
2: C'est ça.
1: La situation elle-même, si elle nécessite la pitié. L'atmosphère autour là, ça crée de la pitié.
3: Si.
1: Forcément. Donc, à un moment donné, comme il dit, la maison de mon voisin est en feu, ben, je vais l'aider d'abord. Je vais prendre l'eau. On va éteindre le feu. Quand on a fini d'éteindre le feu, tu sais, voir que le feu, il est safe, ça, il est en sécurité, sa famille est en sécurité, tout le monde va bien. Ah, voici là, mon voisin, il est endormi, sa maison a pris feu. Voilà ce qui reste de sa maison. Franchement, si on peut l'aider. Est-ce que c'est pas le même message que je viens de lancer? Mais toi, pendant que ton voisin à sa maison qui est en train de brûler, il est en train de pleurer, il sait même pas si ses enfants sont encore à l'intérieur, s'ils vont sortir ou ils vont pas sortir, toi, tu es en train de mettre ça sur Internet.
3: L'ancien live.
1: Genre, reporter sans frontières. Si on t'a demandé. La maison de mon voisin est en train de brûler.
2: Ça, je n'ai jamais vu les flammes comme ça. Oh, ça, c'est quel genre de flammes?
3: Nous sommes dans telle zone actuellement.
1: Non, mais
3: franchement,
2: il y a des gens qui aiment trop quand on les regarde.
3: Alors, Econ, sur la page Facebook, on a quelques commentaires, j'ai fait la lecture. Cayenne Delfo de Bruxelles me dit pour et contre à la fois.
1: Okay,
3: car cela dépend de la situation. Alors, je suis pour quand on filme pour alerter en cas d'incapacité à faire face à la situation, mais très contre lorsqu'on a la possibilité d'intervenir. Merci.
1: Bah voilà, c'est ce qu'on est en train de dire.
2: C'est la même chose.
1: La première, la première action ou la première pensée, ce serait d'aider la personne. Voilà. Et quand tu te rends compte que la personne n'est plus en situation critique, là maintenant, tu passes un message.
2: C'est ça.
1: La personne maintenant, elle sait ce qu'elle va dire. Et puis, on a Anicette qui. Il y a des noms de blogueurs qui vont dans ce sens-là, qui ont fait des prouesses sur Internet. On les a vus. Juste. Porter la voix d'une personne qui était dans une situation assez difficile, ça payait ses fruits. Sans
2: ouais,
1: que la personne
2: se soit
1: en train de pleurer.
2: Comment elle s'appelle, l'influenceuse, la Inad Bell et, pas son nom.
3: Elle a reçu également.
2: Ouais, hier même, elle a reçu un prix.
1: Ouais, j'ai vu.
2: À
1: chapeau, ma belle.
2: Donc, influenceuse positive.
1: Ah, voilà.
3: Si.
1: Elle n'a pas eu besoin d'aller filmer le malheur de certaines personnes pour aller se faire des likes, non. J'ai vraiment l'intention de t'aider.
2: Souvent aussi, malheur, là. Je ne pas les malheurs. Je vais filmer l'argent des gens, là.
1: Comment ça, filmer l'argent des gens?
2: Ça crée des problèmes.
1: Comment ça?
2: C'est pas moi, je vais parler ici.
3: Parler.
2: Moi, je pense qu'il faut assainir aussi ce secteur-là parce que tout le monde peut se permettre de filmer et poster tout ce qu'il veut.
1: Non, tout le monde ne peut pas se permettre parce que justement, comme tu as dit là, il y en a qui l'ont fait là, c'est parti où?
2: Oui.
1: Ah, comment qui? C'est que tu n'as pas dit dans ta bouche.
2: Oui, mais il n'y avait pas dit.
1: Mais oui, mais finalement, quand
2: ils ont
1: fait ça.
2: Ils ont payé les frais.
1: Voilà. Donc, je pense que quand tu dis on doit assainir, je pense que.
2: Encore, davantage.
1: Voilà, je suis d'accord. Je suis d'accord. 27 225 49 880. Oui, on a d'autres réactions.
3: Ouais, on a Zou Gervais. Il dit je suis foncièrement contre.
2: Mmh.
3: Il n'a pas donné les détails.
1: Il est contre. On l'a bien entendu.
3: On a Gilberto. Il dit cet acte qu'il faut condamner. On se rappelle tous de l'affaire Apuchu National.
2: C'est lui qui a dit ça.
3: C'est lui qui a dit ça. C'est pas nous.
1: Non, mais c'est vrai. C'est en fait qui
2: s'est passé.
1: Toi, tu es la maître de c'est dans bouche
2: qui n'a rien. Non, ça, j'ai raté cet épisode.
1: Ça, c'est dans bouche qui. Arrête tes bêtises là-bas.
2: Ah bon?
1: Des réactions affluent sur Internet. Allez-y si vous avez quelque chose à dire.
3: Mm-hmm.
1: Bah, si, à défaut d'avoir une idée pour nous appeler. Bah, c'est ça aussi.
3: Ouais, c'est ça aussi.
2: Il y a un faillet qui m'appelle.
1: Allez-y, laissez votre avis. Ça nous intéresse. On en parle. C'est sérieux. C'est un sujet d'actualité. Oui. C'est un sujet social quand même. Aujourd'hui, la peine de certaines personnes ne touche pas vraiment, alors que cette peine-là on devrait partager la peine, mais au-delà de ça, on voit peut-être un moyen de se faire plus d'abonnés sur la souffrance des autres. Est-ce que vous êtes pour? Si oui, dites-nous. Sinon, allez-y, on attend votre explication. On vous attend. 27 225 49 880. Bon, on a entendu l'avis de Saigon.
3: Ouais.
1: On attend la sienne.
3: Oh, je suis totalement contre. Totalement contre parce que je ne vois pas l'importance de filmer une personne qui est dans une situation un peu bizarre, je vais dire ça comme ça, et puis naturellement mettre la vidéo sur les réseaux pour avoir des abonnés. Franchement, je suis contre. Mais après,
1: oui, il y a certaines vidéos,
3: il y a le volet positif.
1: C'est pas partout. On a pris l'exemple du funérail. C'est le funérail, tu as filmé.
3: Filmer, funérail, c'est quoi l'intérêt?
2: Il y a un gars
1: qui a posté, il a même fait pire, il avait posté une photo avec le défunt. Et puis il a posté repose en paix. Et puis il met le tag le repose en paix mon frère. Puis, non, il faut pas rigoler, c'est sérieux.
2: Non,
1: franchement, il y a des choses qu'on comprend pas. Moi perso, il y a des choses que je comprends pas. Le gars est parti.
3: Oui.
1: Il était obligé de te faire un selfie
2: dans ça là.
1: Oui, et puis il met le gars dessus.
3: OK, je comprends.
1: Repose en paix mon bro. Ça répond à quoi?
2: On a qu'à dire qu'il connaît le défunt.
3: Il connaît le
2: aussi. Dans la situation, il faut qu'on sache que toi tu connais la personne.
1: Ça va super loin, cette histoire d'Internet. Ça va très, très, très loin.
2: La Starmania qui est là, c'est des nouvelles choses. Hein.
1: Yeah.
2: Il se fait voir, là. Ah, ça donne quelque chose.
3: Mais est-ce que c'est une situation dans laquelle on doit essayer de faire ce type de choses?
2: Pas du tout, mais si lui, il a eu l'occasion, il pense que, il juge bon que c'est là qu'il faut profiter de l'occasion. Profite pour se faire voir.
3: Non, un selfie quand même, là. Franchement, ça n'a pas sa place.
2: Moi. Tu parles en direct, c'est moi qui fais le selfie.
1: tu connais la personne, mais.
3: Franchement, là, ça n'a pas sa place, en vrai.
1: Allez, Taïla sur la radio, je la love trop, celle-là. Et puis derrière, on se retrouvera pour la suite. Et dans la suite, il y a les jeux.
3: Les jeux.
1: On en parlera tout à l'heure. N'oubliez pas le numéro de téléphone. Il faut rappeler le numéro de téléphone et puis y mettre une musique en bas.
3: C'est toi aujourd'hui.
2: 27 225 49 880.
3: Avec le souris qui va avec.

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0: caractère.
1: Non, nous ici, on a plutôt bon caractère. Non, bon caractère. Oui, oui ou pas, oui, non.
2: Bon caractère,
1: oui. On a très très bon caractère.
3: Venez tester, vous allez voir, vous allez rester.
1: Allez, c'est le grand jour des vacances. Le rendez-vous, vous le connaissez. On est disponible sur la radio. On se vend aussi quand même. On est disponible sur la radio.
2: On se vend.
1: Bon, moi aussi.
3: Quel genre des vents?
1: Souvent, j'utilise des mots.
3: Ça la vente en ligne,
1: c'est ça?
2: Ok. Ah, okay.
1: Nous, okay. Vente sur les ondes. Ouais,
2: ouais. Ouais, c'est maintenant d'avoir
1: l'île. Non, moi, mais souvent, on est par bouche. Par bouche, non. Allez, donc, on se retrouve ici tous les jours du lundi, lundi, mardi, mercredi, jeudi, vendredi. Samedi, là, c'est pas nous. Si vous entendez grincer sa voix, c'est pas nous. Ça peut pas être nous-mêmes.
2: Ça peut être nous.
1: À partir de 18h et ce, jusqu'à 20h, on est ensemble. On essaie de passer un moment fun avec vous, accompagné de. Le sujet du jour, accompagné de bons sons, accompagné de dédicaces, des bons plans,
2: des bons plans aussi,
1: des jeux, ouais. Accompagné de béret, donc béret, l'actualité, oui. Qu'elle soit béret. Musicale, qu'elle soit politique.
3: Pour revenir aux dédicaces, comme c'est pas encore fini, je vais profiter. Je veux saluer Amblastar, oui, et puis Eli, le pro.
2: Eli, le pro.
3: Oui, et puis Aou.
1: Aou, ouais. Tu peux pas dire que tu as laissé Aou son nom simple comme ça.
3: C'est Aou.
1: Aou Sikemouna. On met ça là-dessus.
2: Aou la star.
1: Mais tu peux pas me dire que tu
3: si tu veux, ok, Aou la star.
1: Aou la star. Aou la star.
2: Ouais, Aou, j'espère que tu nous entends. Tu salues
1: depuis
2: ta position.
1: Mais attends, mais depuis qu'on a fait cette émission là. Normalement, on fait des dédicaces.
2: Merci. J'en place une pour mon ami Raz.
1: Elle a fait son micro.
2: Tu es
1: trop vite parti. Il a dit, tu es trop vite parti.
2: Bon. Razus le Dawawa. Un ami que j'apprécie.
3: Ah ouais, je le connais lui.
2: Ouais, c'est mon ami, c'est un ami que j'apprécie énormément.
3: On se croise beaucoup.
2: Il est créateur de contenu.
3: Beaucoup au stade là.
2: Créateur de contenu et voilà. Dossa. Dossa.
1: Dossa Bado.
2: Non, pas Dossa Bado. Dossa, c'est l'un des managers de Lil J. Voilà. Un ami avec qui je marche, qui me booste
1: énormément.
2: Tu marches,
1: mais tu marches.
2: Avec qui je marche.
1: Oh, pas, tu,
2: avec qui je marche.
3: Tu peux pas articuler.
2: Je marche.
3: Ah, tu marches.
2: Les postes nous entendent.
3: Marche dans la vallée de l'homme de la mort.
2: La main de la vie. Puis voilà, un coucou à ma maman, plein de bisous.
3: Ouais. Bisous, maman. Bisous. Je salue aussi Cédric Bailly.
1: Cédric. On ne peut pas
3: petit Cédric Bailly.
1: Cédric Bailly. Salut les nous dans le studio.
3: C'est le petit frère de Claire Bailly.
2: Mais il n'est pas Claire.
3: Lui, il est noir Bailly.
2: Bien envoyé.
1: Vos dédicaces sur notre page Facebook, c'est Life Radio Côte d'Ivoire. Vous y allez, vous laissez un petit mot, une petite dédicace, une grosse pensée pour quelqu'un que vous aimez, ou bien un message à quelqu'un aussi que vous aimez très très très fort. On sera un plaisir. D'ailleurs, vas-y, vois s'il y a des réactions, s'il y a des dédicaces de l'autre côté là-bas. Toi, mets ton travail à la main, tu prends pas au sérieux.
2: Il y a des réactions, des dédicaces.
1: Mais oui, s'il y a des réactions, si il y a des dédicaces.
2: Il y a des dédicaces.
3: Ah, sinon, dédicace, moi je peux pas dire quoi dans des
2: dédicaces.
1: Il y a des dédicaces. Demandé, on a mis ton nom là à côté.
2: Il y a Shekina Yato qui dit elle dédie le morceau de le nouveau morceau de Lil J Ben Gérard.
1: On a déjà passé le morceau.
2: Ouais, non, malheureusement, elle n'était pas là.
1: Oui, non, mais elle était là, elle a écouté. On a passé le morceau. Hein. Faut patienter.
2: Shekina Yato, on a passé le morceau. Et puis on a
3: c'est
2: également Monsieur Diomandé qui dit voilà, il dédie.
1: Ah demain, on va repasser ça.
2: Demain. Oh Shekina Yato, demain on va repasser le morceau pour toi. Et on a également Diomandé qui dit il dédie le morceau de Kadivo Mania, voilà.
1: Aussi qui est passé, donc demain
2: également.
3: Demain, c'est un autre
2: ça
3: jour.
2: Sera tout pour moi. Laurentine, vas-y.
1: Pas donner parole à Gola, va être dédicace encore pas
3: demain.
1: Désir.
3: Demain.
1: Ah, merci, Charles. Ah,
2: okay.
1: En attendant, n'oubliez surtout pas que sur la radio, on fêtera aussi l'indépendance. Ça m'a quelques jours seulement. On vieillit.
3: Léon va nous expliquer un peu ce qu'il a vécu quand il était ancien combattant.
2: Ancien combattant.
3: Mais il dit, quand il parle de l'époque.
2: Oui, à l'époque.
3: En 2020, tu parles de l'époque. Ça veut dire que toi, tu n'es pas quelqu'un d'aujourd'hui.
2: Tu as des amis. Si il veut expliquer, on va quitter ici.
3: Il est ami au vieux Ménécré.
2: Non, quelqu'un dit à l'époque, c'est mon grand-père. En fait, c'est mon grand-père qui avait dit ça à l'époque.
3: À l'époque.
2: Au passage, je salue mon grand-père, vieux quiz, début d'apposition en ensemble. Ouais.
1: Ah, t'as de la chance d'avoir ton grand-père encore près de toi, franchement. On pense à ceux qui ont un petit grand-mère aussi.
3: Ils ont
1: pris
3: la ticket au
1: je sais. Oui, dit. Non, là, ils sont de petites étoiles, de petits anges dans le ciel. Ils veillent sur la descendance. Allez, musique.
2: Ouais,
1: on va essayer de danger tout ça, après, c'est important. On a pas un petit tout quelque part là-bas.
2: On casse les rues.
1: Non, on va allumer le feu.
2: Donc, allumons le feu alors.

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0: On vous a demandé d'être tout en train de tuer. Là, on vous a fait ça les soeurs. Ta carrière, il n'y a pas besoin de
1: dire comme il fallait. Là, pas venir de nous.
0: Ça se voit.
1: On a fait les sons pour les grandes stars ici.
2: Les grandes stars.
1: Oui.
0: Comme qui?
2: Comme qui?
1: Mais oui. Alpha Blondie.
0: Yeah.
1: En tout cas, j'ai chanté à beaucoup de personnes.
0: Bienvenue pour ceux qui arrivent maintenant. Vous êtes arrivés déjà vers la fin de ce programme. Parce que nous, on est là depuis 18h.
2: 18h00.
0: Et puis, j'aimerais aussi en profiter pour vous rappeler un peu le programme. La radio démarre très tôt. Elle démarre très, très tôt avec le Live Matin. Donc, une équipe dynamique qui vous attend pour faire le plein d'actualités. Ouais, toute l'actualité chaude, chaud bouillant. D'ailleurs, sur la radio, c'est tous les matins. C'est dès 7h. On est d'accord, non? 7h avec Lynn et son équipe. Ils sont, l'équipe sera donc de retour dès demain. Faut rester bien connecté pour ceux qui démarrent le boulot, qui démarrent la journée très tôt. Ben on a ce programme là qui pourra vous accompagner tout doucement. Bisous à toi. Et puis nous on se retrouve à partir de 18h dans le grand show avec Léandre, avec ma Saigon de d'amour et puis avec moi-même Econ. Donc on a rendez-vous tous les soirs. Et là c'est le moment du jeu, principe du jeu super simple. Elle va vous le rappeler la Saigon.
2: La Saï Saï.
1: Alors je vais donner un mot.
0: Sinon, les enfants, pendant un temps, ils font comme ça. Tu peux voir, le monsieur, plutôt l'appelle Saï Saï. Respectez les gens.
2: Ne mettez pas de
1: problème. Le truc, c'est que quand tu as dit Saï Saï, même, il va sortir un billet.
0: Oh! C'est l'organisation. On peut le retrouver où ça?
2: Faut pas faire un multiplé.
0: On peut le retrouver où ça, monsieur Saïgon?
1: Non, parce que appelez-moi après. Je vais vous donner comment vous voyez un peu.
2: Ok.
1: Donc, je disais, je donne un mot.
2: Ouais.
1: Et donc, on va prendre la dernière lettre du mot pour former un autre mot.
2: Ok.
1: Ainsi de suite.
2: D'accord.
1: Je dis, donc, si je dis radio. Tu peux dire ordinateur.
2: D'accord.
1: Tu vois, à la fin de ordinateur, c'est R. Tu
2: construis
1: un autre, mais tu ne dois pas dire radio encore, tu vois.
2: Okay.
1: Donc, un mot qui a été déjà dit, je ne peux plus redire.
2: D'accord.
0: Voilà. D'accord, donc il donne le top.
1: Donc, je te dis life.
2: Life, éléphant.
1: Pourquoi tu répètes que là?
2: Non, il faut te calmer. Il doit te chercher.
1: Ok, éléphant.
0: Tableau.
1: C'était pour voir si vous suivez.
0: Pourquoi tu perds? C'est toujours toi qui perds en fait. Tu es comme mon mère. Mais qu'est-ce que c'est? Bon, on reprend ça bien. Juste avant, j'aimerais juste rappeler à nos auditeurs qui peuvent nous appeler. On va faire le jeu avec eux. Ce sera un jeu. Ouais, comme elle a dit, là, on finit un mot. Il faudrait démarrer un nouveau mot avec la dernière lettre du mot. Ça fait beaucoup de mots dans ma bouche. Donc, c'est ça en fait. Vous appelez 27 225 49 pour jouer avec nous, passer un moment super fun. Allez, top. Comment c'est quoi? C'est moi qui donne le top. Je peux donner. Téléphone.
2: C'est elle ou c'est moi?
1: Ça passe comment?
0: C'est ça, vous allez pour le top.
2: Non,
0: c'est
1: elle
2: ou c'est moi?
0: Ne vous inquiétez pas, on est là. On va redéfinir. Donc, si je donne le mot, c'est moi qui commence. Ça part sur de la gauche vers la droite. C'est pas dans le sens. C'est pas dans le sens. Non, on va dans le sens des aiguilles. Donc, ouais, c'est comme ça. Non, c'est comme ça.
1: Donc, après moi, c'est Léandre.
0: Léandre, c'est Saigon. Allez, donc, on va reprendre. Je vais prendre un mot un peu compliqué. Stylo. Hé, il y a un chrono. Il n'y a pas
2: d'avantage. En fait, j'ai dit non.
0: Mais on est de mauvais perdants comme ça. Aïe, c'est Jack Bo. C'est Jack Bo, c'est Pé.
1: Il dit quoi?
2: Ne me déconcentrez pas. Hein. Je suis très concentré. Ne me déconcentrez
1: pas. Les jeunes l'ont dit quoi?
2: Vous allez gâter.
1: C'est 3 secondes.
2: Non, mieux, on répond.
1: 3 secondes, tu fais
2: 20, comment?
1: Tu es éliminé.
0: S'échappe même. 3 secondes. Comme... Non, non,
2: on répond.
0: On repart sur le principe. 3 secondes. T'as pas le droit de trop réfléchir. C'est spontané.
2: Oui.
0: Ok, vous êtes prêts?
2: On est prêts.
0: Tabouré. Non, tu as perdu. C'est quoi ça? C'est quoi ça?
2: En fait, c'est un sourire qui me déconcentre. C'est pas ta belle tout comme ça. Non, pas ta belle tout comme ça. Non,
1: il faut épeler.
2: Dépêler comment?
1: Faut épeler tabouret.
2: Dépêler comment?
1: Il y a quoi
2: à la fin de tabouret? Non, il n'y a pas plus. Non, il n'y a pas plus.
1: Allons, ma chère.
0: Bon, vas-y, là, tu as la main maintenant.
1: Donc, tabouret.
0: Donc, tabouret.
1: J'ai gagné! J'ai gagné!
0: En vrai, je vais pas penser à la suite de tabouret. Attends, je vais pas penser à la suite. Non, on refait un tour.
1: Okay,
0: ça fait 1-0. 1-0, oui. on a noté. Allez, c'est à toi, mais Léandre, il faut donner ton mot. On va y aller. Et tu dis dans quel sens est-ce que ton jeu se déroule?
2: Téléphone.
0: Ça passe dans où pour battre où? Alors, téléphone. Éponge.
1: Épinard.
0: Épinard! Comment épinard?
2: Il y a quoi la belle épinard?
1: Le
2: Il va me mettre dans un problème.
1: Et puis, n'a quoi, Nana?
0: Tu
1: es mauvais.
2: Il y a quoi à la fin?
0: Il y a quoi à la fin?
2: Les gars, je pense que.
1: Même si tu avais cet abouron, il faut épeler tes
2: gars. Je pense que.
1: Épina, Anana.
2: C'est mieux, non?
0: Allez, donc là, c'est face to face encore.
1: Anana.
0: Et je n'aime pas tes bêtises. C'est pas grave, salade.
1: Saladier.
0: Comment ça, salade?
2: Il y a des choses qu'on ne fait pas.
1: Il y a chien de place. C'est lui qui a fait.
2: Comment ça, c'est lui qui a fait.
0: Dernière rotation. Là, maintenant, toi qui donne. Donne le mot. C'est moi qui donne.
1: Vas-y.
0: Allez. Qu'est-ce que je vais dire? Son.
2: Nation.
1: Naturel.
0: Éléphant.
2: Transport.
1: Transporteur.
0: Donc, la finale, c'est entre toi et moi. Qui a gagné? C'est toi qui a gagné. Donc, c'est à toi de donner ou c'est à moi de donner?
2: C'est toi qui donne.
0: Moi qui donne. Il faut que je trouve un truc. Radio, c'est pareil, hein. À la fin.
1: Faut pas mettre
2: ordinateur.
0: Radiateur.
2: Racine.
0: éléphant. On y va, hein, tant qu'à faire.
2: Tube.
0: Ok. Électricité.
2: Éducation.
1: On dit la disette du Myriam, c'est moi aussi la lumière.
0: Donc, novation. Novateur.
2: Rapide.
0: Ok. Élection.
2: National.
1: Bien envoyé. Ok.
0: Et
1: qu'on rit comme ça.
0: Non. Attends.
2: Trois.
1: Léon va gagner.
0: Je l'ai dit émergence. Ça ne venait pas. D'accord. Donc, Léon. Oui, finalement, il faut départager.
1: Oui.
0: En vrai, il faut départager.
1: Donc,
0: maintenant.
1: Un autre tout.
0: Donc, c'est qui
1: appelez
0: qui donne? C'est toi, Léon.
1: 27 325 49 880. Appelez, on va jouer.
0: Oui, on va jouer dans tout le cœur.
1: Vas-y, c'est quel mot?
0: Quel mot?
2: Laissez donner le mot.
0: Vas-y, donne.
2: Clair.
0: Comme clair, clair de lune ou bien clair comme clair, bah.
1: Clair.
0: Ou bien clair comme clair.
1: Quand on a fait la clé, là, on dit épinat, tu as dit anana. C'est quel clair? Clair ou bien sans E.
0: C'est au clair de la lune, van clair.
1: Van clair.
2: Oui, clair, donc ça veut que.
0: Donc après, c'est toi.
1: Étal.
0: Quel étal?
1: Étal.
0: Des vendeuses au marché. Éventail.
1: Ceci est fantaille là, ça a chauffé.
2: Électronique.
1: Non, éventail c'est elle.
2: Hey, Jaffi, faut rester à foyer.
0: Quoi?
1: Éliminé. Un autre face à face.
0: Attends.
1: Donc, éventail.
0: Ok.
1: Éventail.
0: Dimas. Je trouve un autre mot avec.
1: Élève.
0: Ok. Émergence.
1: Émerveillé. Tu comptes pas, hein?
0: Électricité.
1: Électronique.
0: Émargé. Faut que je trouve un truc avec un mot compliqué.
1: Écriture.
2: Tu réfléchis pourquoi tu as perdu, c'est fini.
0: Non, pourquoi?
2: Pourquoi? T'as rien à trop réfléchir. Mais on dit qu'à 5.
0: Oh, arrête, tu as dit quoi? Faut dire.
1: Et écriture.
0: Écriture, non. Encore E. Aïe. Épinglé. Pareil, E. Ah.
1: Non, épingle.
0: Épingle, non.
2: Oui.
0: E encore. Quel mot qui peut être un peu compliqué?
1: Compte à haute
0: voix. Emmener. Pareil. Non, on dirait dans sa main.
1: Emmener. Envoyer.
2: On est encore assis.
0: C'est conjugué ou bien?
1: C'est conjugué, justement, c'est conjugué.
2: Trois.
0: Non, moi, c'est à l'infinitif.
1: Non.
0: C'est conjugué.
1: Vas-y.
0: Écoutez.
1: Conjugué.
0: Écoutez, c'est à l'infinitif.
1: Vas-y, passez. Hein?
0: Écoutez à l'infinitif.
1: À l'infinitif.
2: À l'infinitif.
1: Oui. Radio.
0: Honoré. Hey,
1: Génération! Honoré!

0: jusqu'à 07. Et les jeudis, vous retrouvez Amis dans Jour de Chance. Les vendredis, c'est notre très chère Yibaï. Elle est avec Lionel et on parle karaoké là-bas. On chante. Voilà, donc c'est tous les jours une équipe différente. Et puis, c'est pour mieux kiffer les vacances. D'ailleurs, en parlant de kiffer les vacances, c'est comme ça que nous aussi on kiffe avec vous tous les soirs d'ailleurs. Ouais. Bah oui, hein, dans le grand
1: et
0: show.
1: Puis, n'oublie pas, des les soirs, il y a la consultation avec le grand maître.
2: Ah, ouais, le grand maître,
3: c'est l'œil idéal.
0: C'est quoi son cri de guerre, le...
2: Gloire.
0: Il m'a tué hier. On va pas faire ça en fait, c'est pas possible. Eh hey, les gars, c'est déjà fini pour aujourd'hui.
2: Malheureusement.
0: C'est déjà fini. Mais on sera de retour demain.
2: Demain, 18h. Hein?
0: Donc faites votre au revoir à nos gars, à vos go, puis on se retrouvera demain.
1: Donc on se dit à demain, les gars.
0: Ça va vite, hein? Pour toi, c'est court, hein? C'est court, précis, concis.
2: Bon, aujourd'hui, on va se faire écoute. Demain, restez sublime.
0: Tant qu'il y a la fête. T'es d'habitude, moi, tu fais ça long. Le demain, c'est d'habitude, mais il fait ça long.
3: Sans coup, là, demain, restez sublime. Ça, c'est court comme ça. Hein. Si tu voulais faire long.
0: Donc, vous savez, même équipe, même team, même humeur, même bonne humeur, même énergie. Donc, on sera de retour demain. Vous laissez son. Puis la suite s'annonce très ensanglantée. Moi, je vais parler de son. Je sais pas trop comment je vais envoyer ça. Ensanglantée aussi, la radio. Bisous.
1: Bye bye.
0: À demain.
2: À demain.
1: Ne déconnectez pas surtout, il y a rien de mieux ailleurs. Oui, il y a rien de mieux ailleurs.
0: Oui,
1: c'est la 107.7. Je dois mériter mon salaire.
2: Ouais.
1: Life Radio. Life Radio.
0: Wow.
1: Life Radio.
2: Quelle voix.

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0: Fanatique compas, j'espère que vous avez apprécié ce premier round. Approchez-vous parce qu'on va vous...
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